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1: Bonjour à toutes et à tous et bienvenue dans l'agenda culturel de cette semaine. Le printemps est arrivé pendant ce long week-end et comme un autre long week-end nous attend, je vais vous présenter toutes les activités à ne pas manquer pour la semaine prochaine à Tournon et ses alentours. Mercredi 27 mai, un concert exceptionnel se tiendra au Point commun. Jis, une figure importante et attachante de la scène rap slam, sera présent au Point commun. Armé d'un flow vif et clam, joue avec le public et livre des véritables performances. Le concert commence à 19h30 et s'est suivi par le bœuf Jazz Manouche. Jeudi 28 mai, venez à la salle de chaîne à Brun pour une conférence sur la communication animale intuitive animée par Pascal Beauvray. L'entrée est libre et l'événement commence à 20h. C'est la fin de cet agenda culturel. Profitez toujours bien de la culture locale et vous trouvez toutes les infos sur les sites des organisateurs.
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Bonjour à tous, ou plutôt bonsoir. Aujourd'hui, je vous emmène sur une opération de sauvetage, le sauvetage des crapauds et autres amphibiens. Alors, on dit plus batracien parce que c'est plus à la mode. Maintenant, on dit amphibiens. Il se trouve qu'à cette époque, fin de l'hiver, ils vont rejoindre les plans d'eau pour se reproduire. On a déjà fait une chronique là-dessus. Ils ne vivent pas dans les plans d'eau. Le plan d'eau, c'est juste la zone de reproduction. Et il se trouve que dans les Bauges, on a un gros lieu de reproduction qui sont les plans d'eau. Plan d'eau de l'Échrenne, plan d'eau de la Motte et plan d'eau du Châtelard. Sur ces lieux, ça va concentrer un grand nombre d'amphibiens. Et il y a deux zones qui ont été très, très marquées. C'est à la Motte, à l'entrée de la Motte quand on arrive de l'Échrenne. Et c'est également au Villaret. Là, il y a deux zones où les crapauds vont traverser la route pour rejoindre les plans d'eau. Et forcément, en traversant la route, ils croisent des voitures. Donc il y a un petit groupe qui s'est constitué, groupe WhatsApp monté, etc. Il doit y avoir une douzaine ou une quinzaine de personnes. Et l'idée, c'est d'aller le soir, de les ramasser et de les faire traverser la route. Alors dans un sens, et puis à un moment donné, un peu dans les deux sens, parce que les premiers qui sont déjà reproduits retournent à leur lieu de vie. Et donc il faut faire traverser dans les deux sens. Et puis après ça se calme un peu et là on laisse faire. Bien, alors c'est parti. Direction le Villaret.

0: Bon, et bien voilà, nous sommes sur place. Corinne m'a rejoint. On a installé des petits panneaux, les triangles qu'on a dans les voitures pour montrer qu'on était dans le coin. On est peut-être des doux rêveurs, mais attention au niveau de sécurité, on rigole pas. On a mis les gilets jaunes, parce qu'en effet, on se promène au bord de la route, il commence à faire nuit. Donc l'idée, c'est quand même de sauver les crapauds de l'écrasement, mais de ne pas se faire écraser soi-même. Tu me dis, on va commencer par où ?
1: On commence jusqu'au panneau 70 là-bas, et puis jusqu'à la sortie du Villaret.
0: Ok. Est-ce que tu peux me redire l'historique de ce petit groupe qui s'est créé là pour aider les crapauds à traverser et ne pas se faire écraser ?
1: Oui, alors en fait c'était lors d'une soirée, une séance de marche nocturne. Nous étions en train de remonter depuis le Villaret Rouge. On devait traverser la route pour aller au-dessus du Villaret et rejoindre l'itinéraire, comment il s'appelle déjà ? L'itinéraire balisé Liberté, qui nous amène sur Rossillon, et c'est en traversant la route qu'on a vu l'hécatombe, donc c'était mi-février.
0: Ouais, c'est ça, parce qu'en fait, la migration des amphibiens, elle commence très tôt dans la saison, hein, dès mi-février. Il suffit qu'un soir, il pleuve un petit peu, c'est les conditions idéales, qu'il ne fasse pas trop froid non plus, c'est les conditions idéales pour la migration. S'il fait très sec, on ne les verra pas, s'il neige et qu'il fait froid, on ne les verra pas non plus, ou très très peu, mais quand il fait doux et avec de la pluie, alors là, c'est le festival.
1: Ou un air humide, effectivement.
0: Et un air humide, parce que par exemple, là, il ne pleut pas, mais il y a plu hier, et donc on voit, hein, que le sol est un peu humide, un peu mouillé, donc là, ils en profitent pour traverser. Ouais, donc facile à repérer quand on est en bord de route, sur la route, mais pas facile à repérer quand on est au bord dans l'herbe. Ouais, donc là, par exemple, il y en a un tout sec qui s'est fait taper par les voitures et qui a séché sur le bord de la route.
1: Pour suivre sur l'historique, donc une fois qu'on a fait ce repérage avec mes marcheurs, on a cherché à savoir comment se rendre utile pour essayer de les aider à traverser la route. Et puis ben, on a fait appel à toi, Seb, et qui nous a conseillé de joindre Caro. Et donc, avec Caroline de la LPO, on a formé un groupe, et puis c'est Caroline qui gère le groupe, puisqu'elle en a les compétences. Voilà. Nous, on n'est pas compétents pour aller sur le bord de la route et puis toucher d'un crapaud, puisque les crapauds sont protégés. Mais grâce à Caroline, on peut au moins les prendre dans les mains et les déplacer d'un bord à l'autre de la route.
0: Voilà, donc on a des paires de gants MAPA, on a des... Je vais pas faire de pub, mais c'est pas grave. On a des petits seaux, donc quand c'est vraiment la période, les seaux sont bien utiles parce qu'il y a vraiment des grosses quantités d'amphibiens qui traversent. Et puis là, ça se calme un petit peu quand même, et donc il y en a un petit peu moins, donc c'est plus facile à organiser. Et puis si ça peut aider, l'idée c'est d'essayer d'identifier les espèces et de compter mâles et femelles. C'est
1: Exactement.
0: Ça que Caro vous a proposé de faire.
1: Voilà, et de comptabiliser aussi bien les crapauds vivants que ceux qui ont été malheureusement écrasés sur la route.
0: Voilà, parce que c'est des chiffres qui pourraient permettre d'aider à faire, à mettre en place des choses un peu plus concrètes, un peu plus durables dans le temps que ça. Parce que là, le groupe, je crois qu'il y a une quinzaine de personnes dans le groupe, hein. Donc voilà, mais il y en a qui vont, on se relaie, il y en a qui vont jusqu'à minuit, quoi. Hop, voiture qui passe dans un sens, mais aussi dans l'autre. Voilà, biodiversité au bord de la route.
1: Disons qu'on ne va pas forcément voir les grenouilles qui vont traverser sur la route, puisqu'en fait, tu me corriges si je dis faux, mais les grenouilles ont la chance d'avoir des membres inférieurs qui sont dotés de muscles puissants qui vont les amener à sauter rapidement, et donc elles vont traverser la route plus facilement, plus rapidement aussi, alors que le crapaud, lui, va déambuler, va marcher assez lentement pour traverser la route, et c'est donc là qu'il devient le plus vulnérable.
0: Ouais. Et puis souvent, quand il voit les phares des bagnoles qui l'éclairent, il s'arrête, il bouge plus et il attend que ça passe. Sauf que voilà, si la voiture ne l'a pas vue, ben, elle passe en effet, mais elle passe dessus. Et l'idée aussi, c'est de dénombrer les mâles et les femelles. Est-ce que tu peux me dire comment on distingue l'un de l'autre ?
1: Alors, globalement, le mâle est plus petit que la femelle. Et surtout, il est muni de petites rugosités noires sous les pattes qui lui permettent de s'accrocher à la femelle au moment de l'accouplement. Et c'est à cela qu'on les reconnaît.
0: Ouais, ouais, bien joué. Donc les femelles sont vraiment bien plus grosses que les mâles. Quand on les voit, ben, si vous allez au plan d'eau de la Motte, là, ils sont en train de s'accouper, donc on les voit très bien. Le mâle, il est dessus, il est tout petit. Et pour bien accrocher la femelle, il a donc des épaisseurs au niveau des pattes avant, qui s'appellent des callosités, et qui permet de bien se fixer à la femelle, ce qui permet de distinguer aussi, pas que par rapport à la taille, mais par rapport à ses callosités, qu'on a bien affaire à un mâle plutôt qu'à une femelle.
1: Caroline rajoutait aussi que quand on comparait vraiment mâle et femelle côte à côte, les pattes avant du mâle étaient beaucoup plus musclées aussi. Il est plus petit, mais ses pattes avant sont plus musclées.
0: Et ouais, c'est pour bien être sûr de cramponner la femelle et de ne pas se faire piquer la place par un autre mâle, sans doute. Bien, on a fait le petit aller-retour, là on est revenu à la voiture. Maintenant, on va aller de l'autre côté. Pour l'instant, rien à signaler, si ce n'est ce crapaud mort et séché au bord de la route. On va tenter l'autre côté. On se retrouve tout à l'heure.
1: Salut !
0: Ah ben voilà, là on va croiser Caro qui arrive dans l'autre sens, qui fait le même travail que nous. Et on se posait quand même la question avec Corinne, mais de comment ils font là? On est à la sortie du Villaret, vous allez en direction de l'Échrenne, et au niveau des Molochs, ils arrivent de la gauche donc, et là c'est une falaise qui fait 4-5 mètres quoi. Donc les crapauds, je sais pas, ils volent, ils sautent. Et donc, et ils traversent la route, donc c'est assez étonnant d'imaginer qu'ils puissent passer par là. Coucou Kao!
2: Coucou Seb!
0: Attention, t'es en direct de Radio Alto.
2: Bonjour les auditeurs de Radio Alto.
0: Caro, comme d'habitude, avec son énergie. Et d'ailleurs, donc Caro qui chapeaute un petit peu l'opération, parce qu'on rappelle que les amphibiens sont des espèces qui sont protégées, qu'on n'a pas le droit de manipuler. Et donc Caro a fait la démarche nécessaire pour qu'on puisse faire ça dans des conditions qui sont les bonnes, et sans se faire amender. Si on peut dire.
1: C'est Caro qui nous autorise ou non
0: à faire.
1: À faire les veillées le soir.
0: Voilà, et puis Caro connaît bien, donc elle sait si oula ça va donner cette nuit ou peut-être pas, ou voilà.
2: Oui, après la nature est aussi imprévisible, donc
0: oui. Parfois on se fait avoir.
2: On se fait avoir aussi.
0: Voilà. Ça roule. Dis-moi Caro, combien il y a de personnes dans le groupe là d'inscrits? Tu as une idée à peu près?
2: Pour le site du Villaret Roussillon, une dizaine de personnes.
0: Ouais, et pour la Motte?
2: Et pour la Motte, ils doivent être 6.
0: D'accord, donc ouais, ça fait une bonne quinzaine de personnes. Ok, est-ce que tu sais, grosso modo, la personne qui en un soir en a attrapé le plus, pour qu'on ait une idée de ce que ça peut représenter quand même?
2: Ah, alors je crois que donc pour le Villaret Roussillon, Laure et Julien détiennent le record, avec en une soirée, je crois, 138 crapauds de traversée de mémoire.
0: Ouais.
2: Voilà. Et pour le rocher, c'est Noémie qui détient le record avec 70 crapauds environ traversés. Hein.
0: Okay. Voilà. Donc vous comprenez mieux pourquoi on a des seaux. Voilà. Parce que pour les faire traverser, il faut au moins ça. Je me disais que sur ce groupe WhatsApp là, où des gens se sont ajoutés à mesure, en fait on ne se connaît pas vraiment. Donc là on discutait avec Caro et Corinne de qu'est-ce qu'on pourrait faire pour la communication, pour que les gens sachent plus, pour etc. Tout un tas de choses qu'on pourrait faire autour de cette opération. Et bien l'idée donc, ça va être de nous réunir à la fin de l'opération et puis de faire un petit repas, d'abord pour apprendre à se connaître et puis aussi pour voir qu'est-ce qu'on peut faire, un article dans le Vivre en Bauge, des idées qui viennent comme ça quoi. Et moi je vous propose le menu, vous me dites ce que vous en pensez. J'étais parti sur des cuisses de grenouille.
2: Bah oui, bien sûr.
0: Évidemment, hein.
2: Évidemment.
0: Parce qu'il
2: n'y
0: a pas de raison qu'on ne prenne pas notre part là-dessus. Hein. Bien, on est donc allé jusqu'au Moloch. Caro est parti des toutes premières maisons là, avant le lotissement. Et voilà, pour l'instant, à part quelques séchés, mais qu'on ne compte pas parce qu'ils ont déjà été comptés, on ne compte que les morts frais et les vivants. Et bien là, personne, pas de, pas de monde. Alors c'est un peu humide, mais en effet il pleut pas, donc il n'y a pas beaucoup de mouvement. Puis on est quand même sur la fin de la saison. Et puis on s'est aperçu que ces deux zones, là, le Villaret et la Motte, il y avait aussi la route qui mène au plan d'eau. Parce que nous, on se disait, bon, bah, tranquille, hein, dès qu'ils ont passé ces deux routes qui circulent, la route du plan d'eau, il n'y a pas tant de monde que ça. Et en fait, si, parce que au stade, eh ben, assez régulièrement le soir, il y a des entraînements de foot, et donc des voitures qui passent. Donc, sur la fin de notre opération, eh ben, on organise aussi un troisième groupe qui, lui, va s'occuper du plan d'eau de la Motte. Donc on a trois groupes, la Motte, le Villaret et la route qui descend au plan d'eau. Et bien voilà, je pense qu'on a fait le tour, non ? Hein ? Un petit aller-retour, tranquillou, une bonne discussion pour refaire le monde. Il y a du boulot. Puis voilà. Les filles, je vous souhaite une bonne soirée.
3: Ouais, c'est tout bon pour toi,
0: Seb ? Ouais, c'est tout bon. Non, c'est bon, ouais, je vais rentrer direct.
3: Okay.
0: Une bonne soirée ?
2: Bonne soirée.
0: Et vive les amphibiens.
2: Vive les amphibiens.

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1: Malapata était sorcière, et elle était maladroite, très maladroite. Ce qu'elle savait le mieux faire, c'était faire peur, car elle était extrêmement laide. Et quand elle apparaissait soudain au détour d'un chemin, les gens restaient muets de terreur, et ils s'enfuyaient ventre à terre. Ce jour-là, justement, du haut de son balai déplumé, elle aperçut Petit Pierre avec son cartable sur le dos. Malapata décida donc de lui faire peur. Elle se lança en chute libre, mais elle rata son atterrissage. Le bout du manche à balai heurta brutalement le sol, et Malapata se retrouva à plat ventre devant Petit Pierre. Petit Pierre s'écrie « Pauvre mamie !» et il l'aide à se relever. Malapata se sent si ridicule qu'elle souhaite disparaître dans un trou de souris. Et aussitôt, elle rapetisse sous les yeux de Petit Pierre, ébahi. Quand il la voit comme ça, pas plus grosse qu'une souris, Petit Pierre ramasse Malapata et il la met dans son cartable, entre sa trousse et son goûter. Malapata est folle de rage. Elle se met à hurler « Petit misérable, je vais te transformer en crapaud !» Mais ses pouvoirs magiques ont diminué aussi. Et au lieu de transformer Petit Pierre, c'est le pain de son goûter qu'elle transforme en crapaud. Un crapaud plus grand qu'elle. Malapata pousse un cri et elle se cache derrière la trousse. En arrivant à l'école, Petit Pierre crie « Regardez ce que j'ai trouvé !» et croyant saisir la sorcière, il attrape le crapaud et il le brandit devant ses copains. Le maître qui a tout vu dit « Pierre, viens ici tout de suite !» Petit Pierre remet précipitamment le crapaud dans son cartable, mais le maître l'empoigne par le bras et il emmène Petit Pierre dans le bureau du directeur. Le maître dit « Allons, Petit Pierre, montre à monsieur le directeur l'horrible chose que tu as apportée. » Petit Pierre glisse à nouveau la main dans son cartable et cette fois il attrape Malapata. Malapata saute sur le bureau du directeur en criant « Horrible chose vous-même !» Elle enfourche le stylo à plumes et elle s'envole droit vers la fenêtre. Seulement la fenêtre est fermée. Le stylo percute la vitre. Et Malapata se retrouve à nouveau aplati par terre. Petit Pierre s'écrie « Pauvre mamie !» Et il se précipite pour la ramasser. Alors Malapata se met à hurler. « Je suis pas ta mamie. Je suis la mamie de personne !» Jata la terrible sorcière. « Et tu vas trembler, sale petit mioche !»

Petit Pierre ouvre la main et il demande « Qu'est-ce qu'on fait maintenant ?» L'araignée répond « Cherche mon balai. » Justement, le balai n'est pas loin, planté sur le bord du chemin. L'araignée demande « Pose-moi sur le balai, s'il te plaît. » Petit Pierre pose l'araignée sur le balai. Aussitôt, elle se met à grandir, à se déformer, et en une seconde, Malapata se retrouve aussi grande, aussi vieille et aussi laide qu'avant. Elle dit « Tu m'as sauvé la vie, dis-moi ce qui te ferait plaisir. » Petit Pierre réfléchit. Puis il dit « Je voudrais que vous soyez ma mamie. » C'est ainsi que Malapata est devenue la mamie de Petit Pierre et qu'elle lui a tricoté un superbe pull-over en toile d'araignée et un poil de souris. Malapata, écrit par Brigitte Bidal et illustré par Éric Gasté. Lu par Maxime.

Question d'amour. Est-ce que tu m'aimes ? Demande l'enfant. Tu m'aimes ? C'est sûr que tu m'aimes ? Et si je ferais des bêtises, est-ce que tu m'aimerais encore ? Et si je serais pas ton enfant, est-ce que tu m'aimerais toujours ? Et si je serais pas venue sur terre, est-ce que tu m'aurais aimé quand même ? Est-ce que tu m'aimes, dis ? Est-ce que tu m'aimes ? Question d'amour de François David, lu par Julie.

Il était une fois un petit lapin que tout le monde appelait Petit Lapin Rouge. Il n'en avait pas toujours été ainsi. Petit Lapin Rouge était né blanc, comme bien d'autres petits lapins. Mais un jour, en lapin sitting chez sa grand-mère, il était tombé dans un pot de peinture et en était ressorti rouge des pattes aux oreilles et jusqu'au bout de la queue. Pour le faire redevenir blanc, ses parents l'avaient lavé, savonné, récuré. Mais cela n'avait servi à rien. Depuis ce jour, Petit Lapin Rouge déteste les toilettes matinales, le savon de Marseille et les bains du samedi soir. Aujourd'hui, Petit Lapin Rouge doit porter un pain d'épices, une botte de jeunes carottes et du sirop pour la toux à sa grand-mère qui a la grippe. « Ne traîne pas en chemin, mon petit lapin, » dit sa maman. « Prends bien garde aux vilains chasseurs et surtout, rentre avant la nuit noire. »« Oui, oui, » répond Petit Lapin Rouge sans écouter vraiment ce que lui a dit sa maman. Il accroche à son bras le lourd panier d'osier et s'en va. Il n'a pas fait 100 pas qu'il aperçoit une tache rouge dans le sous-bois. Petit Lapin Rouge trottine de toutes ses forces et se retrouve nez à nez avec une fillette, toute de rouge vêtue. « Bonjour, » dit le lapin. « Comment t'appelles-tu ? » « Je m'appelle Chaperon Rouge. »« Tu es le petit Chaperon Rouge, le vrai ? » ?»« Ben. » »« Et tu vas de ce pas rendre visite à ta mère grand ? » ?»« Avec ton panier laite et d'un pot de petit beurre ?» Avec ton panier rempli de galettes et d'un pot de beurre. Tu en sais des choses, mon lapin. Nous n'avons qu'un livre au terrier, c'est celui qui raconte ton histoire. Je ne savais pas que tu existais vraiment. Et dans ce livre qui raconte mon histoire, est-il écrit que nous nous rencontrons dans le bois? Non, non, c'est un loup que tu dois rencontrer. L'as-tu déjà croisé? Non. « Je n'ai pas vu de loup. Mais dis-moi, mon lapin, comment finit-elle ton histoire ?»« Horriblement mal, mon pauvre chaperon. Si mal que jamais, jamais je n'oserais te la conter. »« Aïe, aïe, que vais-je devenir ?»« Maman m'a

avait pourtant bien dit de ne pas m'éloigner du chemin et de ne pas parler aux inconnus. « Tu n'as rien à craindre, chaperon, petit lapin rouge est avec toi. »« Petit lapin rouge, le vrai ?»« Le petit lapin qui est tombé dans un pot de peinture ?»« Celui qu'on a tellement lavé, savonné, récuré qu'il déteste le savon de Marseille. »« C'est bien toi ?»« Ben oui, tu en sais des choses, chaperon. » J'ai ton livre à la maison, je le connais sur le bout des doigts. Je ne savais pas que tu existais vraiment. Alors, dis-moi, petit chaperon, comment se termine mon histoire ? Horriblement mal, mon pauvre lapin. Si mal que jamais, jamais, je n'oserais te la conter. Aïe, aïe, aïe, deux horribles fins. Qu'allons-nous devenir, chaperon ? « J'ai une idée, mon lapin. Nous allons jouer un tour à ces écrivains en décidant tout seul de nos fins. »« Quelle bonne idée, chaperon. À toi l'honneur. »« Eh bien, je décide que les loups ont disparu de nos forêts depuis belle lurette. »« Bravo, chaperon rouge. Moi, je décide que la chasse est interdite pour toujours. » Je décide aussi que grand-mère et mère-grand sont en bonne santé. » Qu'elles n'ont plus besoin de nous et de nos paniers. Bien, dit Chaperon, à moi, je décide de se manger ni à la bière ni au raisin. On y arrive, petit lapin. Que penses-tu de cette fin ? Le soleil brille, le ciel est bleu, les oiseaux chantent. Un lapin et une petite fille paisiblement sur un tapis de fleurs odorantes. « Pas très original, chaperon, mais cela me convient parfaitement. Je déplie la nappe ici. Cette clairière me semble idéale. Eh bien, mangeons, mon lapin. J'ai une faim de loup. » Petit lapin rouge, Rascal Claude K. Dubois, lu par Eliette.

Il était un grand mur blanc, nu, nu, nu. Contre le mur, une échelle, haute, haute, haute, et par terre, un ressort, sec, sec, sec. Il vient, tenant dans ses mains, sale, sale, sale, un marteau lourd, un grand clou, pointu, pointu, pointu, un peloton de ficelle, gros, gros, gros. Alors, il monte à l'échelle, haute, haute, haute, et plante le clou, pointu, toc, toc, toc, tout en haut du grand mur blanc, nu, nu, nu. Il laisse aller le marteau qui tombe, qui tombe, qui tombe. Attache au clou la ficelle, longue, longue, longue, et au bout, le ressort, sec, sec, sec. Il redescend de l'échelle, haute, haute, haute, l'emporte avec le marteau, lourd, lourd, lourd, et puis il s'en va ailleurs, loin, loin, loin. Et depuis, le ressort, sec, sec, sec, au bout de cette ficelle, longue, longue, longue, très lentement, se balance, toujours, toujours, toujours. J'ai composé cette histoire simple, simple, simple, pour mettre en fureur les gens graves, graves, graves, et amuser les enfants, petits, petits, petits. Le harangue sort de Charles Cros, lu par Nicole.

La princesse qui parlait comme un dragon. La princesse Ameline était belle, gentille et intelligente. Mais elle avait un gros défaut. Elle parlait comme un dragon. Déjà, au moment de sa naissance, elle avait poussé un cri si puissant que sa maman s'était évanouie. Depuis ce jour, c'était la vieille Nanny qui s'occupait d'elle. Nanny était complètement sourde. Quand la princesse Ameline parlait, c'était comme si 10 tambours jouaient dans le château. Et quand elle chantait, ses trains passaient au milieu de la pièce. Et c'était supportable que tout le monde au château portait des boules de coton dans les oreilles. Un jour qu'Ameline se promène dans les jardins du château, elle rencontre un jeune homme. Aussitôt qu'il la voit, il tombe amoureux d'elle. Il lui demande si elle veut l'épouser. Comme Ameline le trouve très beau, qu'il a l'air très gentil et qu'il ressemble à un prince, elle dit « Oui !» avec son énorme voix. Ce « oui » résonne comme un coup de tonnerre. Le chapeau du jeune homme s'envole et les feuilles tombent des arbres. Le beau prince s'enfuit en courant et Ameline rentre dans sa chambre pour pleurer. Ce soir-là, elle décide de partir très loin, là où personne ne pourra l'entendre. Elle prend un petit sac, puis elle embrasse le roi, la reine et Nanny, qui pleure. Tous les autres sont bien contents de la voir partir, car ils vont enfin pouvoir retirer les boules de coton de leurs oreilles. Ameline marche longtemps, longtemps. Elle traverse des villages, des forêts. Au milieu d'un bois, un grand loup lui barre le chemin. Il est affamé, prêt à la dévorer. Mais comme il prend son élan pour se jeter sur elle, Ameline, avec sa voix énorme, crie « Ah !» Le loup croit que la foudre vient de lui tomber sur la tête et il en reste tout étourdi. Ameline continue son chemin. À force de marcher, marcher, elle atteint une montagne rocheuse où rien ne pousse, rien ne vit, pas même un arbre, ni une herbe, et pas le moindre petit animal. Ameline décide de s'installer là, là où elle ne dérangera personne. Elle trouve une grotte pour s'abriter et elle s'endort épuisée. Au milieu de la nuit, elle est réveillée par un grand bruit. Elle se lève, elle marche en direction du bruit. Au fur et à mesure qu'elle avance, le bruit augmente. D'énormes cris, d'énormes rires font vibrer les murs de la caverne. Ameline arrive dans une grande salle où 6 dragons font la fête. Lorsqu'ils aperçoivent Ameline, les dragons sont si étonnés qu'ils s'arrêtent de rire et de crier. Ils sont mécontents d'être dérangés au milieu de leur fête. Alors, avec sa voix énorme, Ameline crie « Salut les dragons !» Elle crie tellement fort que le lustre pendu au plafond se met à trembler, il se détache et il s'écrase sur la table. Devant ce spectacle, les dragons hurlent de rire, ils se roulent par terre, ils se tapent sur le ventre. Ameline rit aussi. Elle rit comme elle n'a jamais osé rire de toute sa vie. Elle rit si fort et si longtemps qu'à la fin, sa voix, usée, est devenue une toute petite voix de jeune fille. Ameline peut retourner au château de ses parents. En chemin, elle rencontre le jeune homme qui s'était enfui en l'entendant parler. Il se jette à ses pieds et il dit « Je n'ai plus ni mangé ni dormi depuis le jour où je vous ai vu. Je veux vous épouser, même avec votre voix de dragon. » Il tient d'une main ferme son chapeau sur sa tête pour être sûr qu'il ne s'envole pas quand la princesse répondra. Il lui demande « Voulez-vous encore de moi ?» Ameline répond oui si doucement que le jeune homme en reste ébahi.
Alors elle ajoute en riant « Dès que vous aurez lâché votre chapeau, vous pourrez aller demander ma main à mon père, le roi. » La princesse qui parlait comme un dragon, écrit par Brigitte Bidal, illustré par Nicole Clavelon et lu par Nathalie.

Le dromadaire mécontent. Un jour, il y avait un jeune dromadaire qui n'était pas content du tout. « Demain, je sors avec mon père et ma mère. Nous allons entendre une conférence. » Voilà. Et les autres avaient dit « Oh, oh, il va entendre une conférence, c'est merveilleux !» Et lui n'avait pas dormi de la nuit tellement il était impatient. Et voilà qu'il n'était pas content parce que la conférence n'était pas du tout ce qu'il avait imaginé. Il n'y avait pas de musique et il était déçu. Il s'ennuyait beaucoup. Il avait envie de pleurer. Depuis 1h15, un gros monsieur parlait. Devant le gros monsieur, il y avait un pot à eau et un verre à dents, sans la brosse. Et de temps en temps, le monsieur versait de l'eau dans le verre. Mais il ne se lavait jamais les dents. Et visiblement irrité, il parlait d'autre chose. C'est-à-dire des dromadaires et des chameaux. Le jeune dromadaire souffrait de la chaleur. Et puis sa bosse le gênait beaucoup. Elle frottait contre le dossier du fauteuil. Il était très mal assis et il remuait. Alors sa mère lui disait « Tiens-toi tranquille, laisse parler le monsieur. » Et elle lui pinçait la bosse. Le jeune dromadaire avait de plus en plus envie de pleurer et de s'en aller. Toutes les 5 minutes, le conférencier répétait « Il ne faut surtout pas confondre les dromadaires avec les chameaux. J'attire, mesdames, messieurs et chers dromadaires, votre attention sur ce fait. Le chameau a 2 bosses, mais le dromadaire n'en a qu'une. » Tous les gens de la salle disaient « Oh oh, très intéressant !» Et les chameaux, les dromadaires, les hommes, les femmes et les enfants prenaient des notes sur leur petit calepin. Et puis, le conférencier recommençait. Ce qui différencie les 2 animaux, c'est que les dromadaires n'ont qu'une bosse, tandis que, chose étrange et utile à savoir, le chameau en a 2. À la fin, le jeune dromadaire en eut assez et se précipitant sur l'estrade, il mordit le conférencier. « Chameau !» dit le conférencier furieux. Et tout le monde dans la salle criait « Chameau ! Sale chameau ! Sale chameau !» Pourtant, c'était un dromadaire. Et il était très propre. Le dromadaire mécontent, Jacques Prévert, lu par Yvonne.

Paysage français. La rivière, sans se dépêcher, arrive au fond de la vallée, assez large pour qu'un pont la traverse d'un seul bond. Le clocher par-dessus la ville annonce une heure tranquille. Le dîner sera bientôt prêt, tout le monde l'attend au frais. On entend les gens qui causent, les jardins sont pleins de roses. Le rose propage et propose, l'ombre rouge à l'ombre rose. La campagne fait le pain, la colline fait le vin. C'est une sainte besogne, le vin, c'est le vin de Bourgogne. Le citoyen, fort et farouche, porte son verre à sa bouche. Mais la poule pousse affairée sa poulaille au poulailler. Tout le monde a fait son devoir, en voilà jusqu'à ce soir. Et le soleil dit, il est midi. De Paul Claudel, lu par Didier.

Il était une fois, au fond des sombres bois de la Louvière, une famille loutrée comme il faut. Le père, la mère et leurs six petits, Draculou, Gros Loup, Loulouve, Petit Loup, Louveline et Malou. Les parents voulaient en faire de vrais loups bien féroces. Les peu de progrès chaque jour, sauf Gros Loup l'aîné, qui était très en retard pour son âge. Il ne savait pas encore hurler. Et il ne savait pas encore chasser. Gros Loup était la honte de la famille. Les parents disaient « Sois donc un peu méchant, toi !» Mais Gros Loup n'avait pas un caractère de loup. Quand il bousculait quelqu'un, aussitôt il s'excusait. Le père loup hurlait « Comme tu es mal élevé, un loup ne doit pas s'excuser !» Mais Gros Loup continuait à être très gentil. Il aidait ses frères et sœurs à se lisser le pelage et à se chercher les puces. Le père loup s'arrachait les poils de colère. « On n'en fera jamais rien de ce mouton. » Sa mère disait parfois « Laisse-le, il n'est pas obligé d'être méchant en famille. » Le père loup se fâchait encore plus. « Il doit se conduire comme un loup partout. » Il donne le plus mauvais exemple avec ses manières douces. Voilà plus de 8 jours que Loulouve n'a mordu personne. Petit loup ne bouscule plus ses frères pour manger le premier. Et Maloulou ne bave même plus. Alors la mère loup soupirait. « Nom d'un loup, tu as raison. Ils deviennent trop mous. » Heureusement, Draculou, le plus jeune, était un petit loup modèle. À peine levé, il crachait, il se faisait les griffes sur ses frères et sœurs, puis il tirait les poils des fesses de Petit Loup pour le faire hurler. La mère loup le félicitait. « C'est très bien, Draculou. Maintenant, va déjeuner. » Alors Draculou bousculait sa mère et il se précipitait dehors pour chasser. Quand il revenait le ventre plein, il faisait des rots et des pets à n'en plus finir. Le père loup se frottait les pattes. « Ah, le bon fils loup, celui-là deviendra un vrai loup, qui mangera toujours à sa faim. » Le temps passait, les petits loups grandissaient. Gros Loup était de plus en plus doux, Draculou était de plus en plus loup. Aujourd'hui, au fond des sombres bois de la Louvière, on se souvient encore d'eux. Petit Loup et Maloulou sont devenus de vrais loups féroces. Loulouve a déjà des petits loups à élever. Louveline est parti vivre en forêt, où il fait toujours un froid de loup. Il paraît que Draculou est devenu un loup-garou. Quant à Gros Loulou, il n'a pas changé. On raconte même qu'il s'est fait berger. Mais ce sont peut-être les mauvaises langues de loups qui disent ça. Gros Loulou, Draculou et les autres. Écrit par Simone Schmitz-Berger, lu par Maxime.

Odile rêve au bord de l'île, lorsqu'un crocodile surgit. Odile a peur du crocodile et, lui évitant un sigi, le crocodile croque Odile. Caï raconte ce roman, mais sans doute Caï l'invente. Odile serait alors vivante? Et dans ce cas-là, Caï ment. Un autre ami d'Odile, Alig, pour faire croire à cette mort, se démène, paye et intrigue. D'aucuns disent qu'Alig a tort. Odile, Jean Cocteau, lu par Yvonne.

0: Chaque jour, devant le château perché, on entendait crier
1: « Sire de cramoisi, sire de cramoisi, réveillez-vous et défendez-nous contre l'ogre affreux !»
0: Le sire sautait du lit, il se penchait à la fenêtre et il demandait
1: « Qu'a-t-il encore fait ce vilain-là »
0: Et les villageois répondaient
1: « Il a démoli mon toit à coups de poing, il a coupé mon blé d'un coup de dent !»
0: Alors, le sire de cramoisi répondit
1: « Je suis très mécontent de lui, amenez-le-moi. Pieds et poings liés, il restera 7 jours dans l'oubliette. Il ne l'aura pas volé. »
0: Aussitôt, il descendait tout en bas pour inspecter son oubliette. Il disait à ses serviteurs
1: « Cette oubliette est vraiment épouvantable. Mettez donc quelques tapis sur le sol et quelques tapisseries sur les murs. »
0: Le jour suivant, il soupirait
1: « Cette oubliette est vraiment inconfortable. Descendez donc quelques matelas et des tabourets pour s'asseoir. »
0: Le jour d'après, il décidait
1: « Ce pauvre ogre va s'ennuyer tout seul. Il faudrait que je lui tienne compagnie. Mais j'ai peur de me casser le cou en sautant dans ce trou. Taillez donc un escalier dans ce mur, derrière cette tapisserie. Comme ça, il ne la verra pas et il ne se sauvera pas par là. »
0: Mais un beau matin, le sire de cramoisi est réveillé par un grand bruit. Tous les habitants du village sont là, les femmes en pleurs derrière les maris. Le sire dit
1: « Que se passe-t-il ? C'est l'ogre affreux ?
0: Il a coupé les cheveux de nos femmes pour s'en faire un oreiller. »
1: Le ouf. Quoi ? Il a osé ? Amenez-le-moi. Pieds.
0: Mais les hommes crient
1: « Non, non, pas nous ! Nous, on n'a pas appris à se battre. C'est à vous de nous défendre. »
0: Sa femme Héloïse se met à pleurer.
1: « Mon petit mari, chéri, vous n'allez pas vous battre. »
0: Le sire soupire.
1: « Ne discute pas, mamie. Mon épée est solide et je serai protégée par mon armure. »
0: Quand il est tout habillé de fer, le sire de cramoisi descend. Il s'approche de la cabane de l'ogre. L'ogre dort sur son oreiller de cheveux et il ronfle si fort qu'à chaque souffle, les volets s'entr'ouvrent. Le pauvre sire tremble de peur, mais il crie quand même
1: « Je suis très fâché contre toi, l'ogre. Tu ne fais que des bêtises. Je vais te mettre quelques jours dans mon oubliette pour ta punition. »
0: L'éclat de rire de l'ogre est si fort que sa porte s'ouvre toute grande. Alors l'ogre bondit sur le sire, il le jette sur son épaule et il monte à grands pas au château. Les serviteurs vont vite se cacher et Héloïse supplie
1: « Grâce, seigneur ogre, grâce pour mon mari !»
0: Mais l'ogre affreux marche tout droit vers l'oubliette. Il ôte la grille de fer, il jette le sire dans le trou, il replace la grille et il s'assied dessus en réclamant à boire. Les serviteurs se dépêchent de lui apporter un tonneau de vin. Mais pendant ce temps, le sire de cramoisi, qui est tombé sur les matelas et ne s'est fait aucun mal, écarte doucement la tapisserie. Il remonte par l'escalier caché, un tabouret à la main, et pan ! Il envoie un coup terrible sur la tête de l'ogre qui s'effondre aussitôt. Les serviteurs applaudissent et Héloïse pleure de joie. Le sire dit
1: « Vite, liez-lui les pieds et les mains. Portez-le en cadeau chez le sire Beauvaussin, qui doit partir faire la guerre. Il sera très content d'avoir ce gaillard-là pour l'aider à combattre. »
0: Depuis ce jour-là, les paysans et les paysannes ont été beaucoup plus heureux et le sire de cramoisi a pu faire la grasse matinée. Plus personne n'est venu le réveiller chaque matin, à part les oiseaux de son jardin, bien entendu.
1: Le sire de cramoisi se bat en duel. Écrit par Chantal de Marolles. Lu par Amy et
0: Nathalie.
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1: Bonjour à toutes et tous et soyez les bienvenus dans ce nouvel épisode de l'Imaginoir. L'Imaginoir est une émission co-construite en étroite collaboration avec des personnes touchées de près ou de plus loin par la déficience visuelle. Si c'est votre cas et vous voulez faire partie de l'aventure, eh bien pas une minute à perdre, contactez-nous et faisons ensemble par mail à l'imaginoir@lilo.org ou trouvez-nous sur Facebook, YouTube ou Instagram. Et sur Instagram, petite subtilité, notre raccourci est l'Imaginoir Radio. L'Imaginoir, L-I-M-A-G-I-N-O-I-R. Au menu du jour, on vous emmène en République démocratique du Congo à la rencontre de Fabrice Banza, qui nous écoute assidûment depuis plusieurs mois, et ce qui me permet d'ailleurs de passer un bonjour fraternel à notre ami Caleb. Puis nous retrouverons Céline de la chaîne YouTube Ma Vision Cavalière qui nous parlera aujourd'hui d'un défi pour l'espoir. Et pour terminer, eh bien nous ferons la connaissance de Chantal, rencontrée il y a quelques mois grâce à Odile, et qui nous parlera d'une autre association solidaire, Canette Partage. Mais de tout ça, on en reparlera un peu plus tard dans l'émission. Je vous souhaite une bonne écoute et vous laisse en compagnie de Fabrice qui va sans tarder se présenter. Vous êtes bien à l'écoute de l'Imaginoir. Fabrice, c'est à toi.
2: Hello, je m'appelle Fabrice Banza depuis la République démocratique du Congo, précisément dans la ville de Lubumbashi, dans le sud-est de la RDC ou de la République démocratique du Congo en sigle. En effet, je suis né à Likasi et j'ai grandi à Likasi. Et c'est fait dans l'année 2006 où j'ai rencontré un problème de vision. Et avant d'aller plus loin avec cette histoire, l'objectif pour lequel je passe dans cette émission, c'est pour encourager des personnes qui sont dans le même état ou qui se retrouvent dans le même état que moi, leur dire que c'est encore possible, leur réconforter, leur donner une lueur d'espoir, puisque la plupart des gens pense qu'être non-voyant, pense qu'être dépourvu de la vue, c'est la fin. Et alors à partir de cette histoire, ou à partir de mon histoire, je suis venu vous réconforter, vous dire que c'est encore possible. Ce n'est pas fini, c'est encore possible. Au fait, c'est dans cette année 2006 où j'ai eu à contracter une maladie. Et cette maladie, c'est la maladie de la rougeole. C'est à partir de ce moment que j'ai commencé à avoir un problème de vision. Tout ce temps, je voyais. Mais il est arrivé un jour où je me suis réveillé. Je ne pouvais plus voir encore. Quand je me suis réveillé, j'étais dépourvu de ma vision. Je ne pouvais plus encore voir comme toutes les personnes. Et alors, c'est quelque chose qui avait vraiment découragé ma famille. C'est quelque chose qui avait vraiment enlevé la paix dans les cœurs de mes parents. Et c'était vraiment difficile à supporter et à expliquer. Et malgré cela, mes parents avaient pris la décision de chercher une solution par rapport à ça. Et la solution, c'était de venir dans la ville de Lubumbashi, comme il y avait des spécialistes En ce qui concerne les problèmes des yeux à l'hôpital Sendoué, j'ai subi une opération. Mais quelle que soit l'opération, ça n'avait pas toujours allé, ça n'avait pas toujours marché.

Ce fut un moment, quand nous étions à l'hôpital avec mes parents, il y avait une visite des sœurs de la charité de Jésus et de Marie. Et elles avaient l'habitude parfois de venir visiter l'hôpital Sindoué chaque fois. Et c'est en ce moment-là qu'on s'était aussi rencontrés avec eux. Elles ont essayé de parler, d'échanger avec mes parents en ce qui concerne mon cas. Et mes parents leur avaient expliqué le pourquoi ou la raison pour laquelle j'avais perdu ma vue. Vraiment, c'était dur, car mes parents s'étaient déjà découragés. Ils ne savaient pas encore qu'il y aurait l'espoir pour moi. C'est en ce moment où les sœurs ont parlé à mes parents, elles ont réconforté mes parents en leur disant que c'était encore possible pour un non-voyant. Et les sœurs de la charité de Jésus et de Marie, que je salue en passant, avaient dit à mes parents qu'il y avait une école des aveugles ou une école de non-voyants qu'on appelait l'Institut Nouveau Enfants Aveugles. Et c'est en ce moment-là, après cette information, nous sommes retournés dans la ville de Likasi, qui est aussi une grande ville de notre pays, la RDC. Quand nous sommes retournés, nous nous sommes apprêtés en ce mois d'août, puisque dans le mois de septembre, il fallait déjà que l'année scolaire reprenne. Et c'est en ce moment-là que l'année scolaire avait repris dans l'année 2006-2007. Et moi, j'étais devenu aveugle total, j'étais devenu non-voyant. Je ne voyais plus encore. La lumière avait disparu, ou même la vie avait disparu.

0: Vous êtes bien à l'écoute de l'Imaginoire. On est en compagnie de Fabrice qui nous raconte son parcours de déficient visuel en République démocratique du Congo. Retour à l'entretien.
1: Et alors, quand je suis parti à Lubumbashi, c'était difficile pour moi de me retrouver à l'institut, non? Vu que j'étais nouveau, je ne savais pas me retrouver, je ne pouvais pas détecter les dortoirs, le réfectoire, et c'était vraiment difficile pour moi. Mais en évoluant avec les amis, je me suis retrouvé dans l'enclos où j'ai trouvé des personnes de même cas que moi. C'était ma seule consolation, puisque déjà mes parents, ces temps-là, étaient retournés à Likasi, toujours découragés. Pour eux, ils pensaient que ça ne pouvait pas aller. Et alors, j'ai appris l'écriture braille. En tout cas, je m'étais retrouvé à l'internat, à l'école quand même. J'avais commencé à reprendre espoir, j'avais commencé à reprendre courage, puisque l'endroit où j'étais arrivé, j'avais trouvé au moins une lueur d'espoir. Au fait, c'était en janvier où il fallait prendre les vacances de Noël. Et quand je suis retourné dans ma ville d'origine, qui est la ville de Likasi, mes parents avaient constaté un changement. Mes parents avaient constaté que je n'étais pas la même personne, que j'avais changé. Je pouvais me retrouver, je pouvais marcher seul, je pouvais me repérer ça et là. Et c'était vraiment bien pour les parents. C'était quelque chose qui avait au moins réconforté mes parents, qui avait au moins fait croire à mes parents que c'était encore possible pour moi. Et c'est en ce moment-là que j'avais décidé d'aller m'inscrire à un centre d'anglais. Vu que dans mon quartier, il y avait un ami à moi qui aimait vraiment l'anglais. Alors, c'était quelqu'un qui m'avait aussi boosté. Je me suis décidé aussi d'aller m'inscrire à un centre d'anglais. Mais quelque chose de bizarre, c'est que quand je suis arrivé à ce centre d'anglais, l'effet juste de me voir, ils m'ont jugé par rapport à ce que j'étais, par rapport à mon handicap. Et ils se sont dit, comme il ne peut pas réussir, selon eux, comme il ne peut pas réussir à s'intégrer, faisons-lui passer à un test pour voir si je pouvais être capable d'apprendre aussi l'anglais selon eux. J'ai réussi à ce test et c'était quelque chose qui avait vraiment étonné les centres, qui avait étonné vraiment tous les professeurs du centre. Et c'était quelque chose qui a intrigué tout le monde. Et alors, ils ne pouvaient plus encore me mettre des barrières. Raison pour laquelle j'ai commencé à apprendre l'anglais. Et quand je suis retourné dans cette année, l'année c'était maintenant l'année 2007, l'anglais est devenu aussi quelque chose d'important pour moi. Ça m'a donné de la valeur à l'internat. Mes amis pouvaient me côtoyer.

J'ai été formé à l'école avec le braille, avec l'informatique. Et jusqu'à ce que j'ai fini mes études. Et vraiment, c'était un parcours, mais parsemé des obstacles, mais que nous avons eu à franchir. Et maintenant, à un moment, j'ai pris la décision d'aller encore à l'école de musique où j'ai appris le piano. Et c'est quelque chose aussi qui a fait de moi un grand homme, qui a fait de moi une grande

0: Donc, je joue au piano et pour le moment, je suis professeur d'anglais. Là, je suis à l'université. Déjà, je suis en train d'écrire mon mémoire de fin de cycle pour mon baccalauréat. Et cette année, c'est ma dernière année où je vais devoir défendre afin de finir mes études. Ça n'a pas été facile dans ma vie, mais je me suis donné pour arriver jusqu'au niveau où je suis. J'ai fait le mieux de moi-même. Je me suis battu afin de marquer l'histoire, afin d'écrire une histoire que le monde est en train de lire. Raison pour laquelle à celui qui se retrouve dans le même cas que moi, mais qui va entendre la voix de Fabrice, cette personne doit se souvenir que c'est encore possible, rien n'est impossible. Le problème, c'est avoir le courage de foncer, d'aller plus loin, et ça va aller. Merci bien.
1: Voilà, merci à Fabrice pour le partage de son témoignage. Il est temps pour nous d'aller retrouver Céline, atteinte de rétinite pigmentaire, avec qui nous avons fait connaissance dans l'émission précédente et qui, je vous le rappelle, a ouvert une page YouTube nommée « Ma vision cavalière ». Vous êtes bien ? À l'écoute de l'imaginoire, Céline, c'est à toi.
2: Aujourd'hui, je veux vous raconter une histoire qui me touche profondément, qui me bouleverse même. En décembre, mon cousin m'a offert un cadeau exceptionnel. Il s'est engagé dans la Transportugal 2026, une épreuve cycliste hors norme. Sur plus de 800 km, il va traverser tout le Portugal avec un dénivelé total de plus de 12 000 mètres. Chaque étape est exigeante, avec des montées techniques, des descentes rapides et des conditions parfois difficiles. Mais il ne le fait pas que pour lui. Il le fait pour moi, il le fait pour toutes les personnes qui vivent avec la rétinite pigmentaire. La rétinite pigmentaire est une maladie génétique rare qui entraîne une dégénérescence progressive de la rétine, réduisant peu à peu le champ visuel et menant parfois, souvent même, à la cécité. Elle est encore mal connue, mais des progrès sont possibles. Il soutient l'association IRRP, qui joue un rôle crucial en finançant la recherche sur cette maladie. L'IRRP permet de financer des projets innovants, des essais cliniques, des études qui nous rapprochent un jour d'un traitement. Ce projet, la Transportugal, c'est bien plus qu'une course. C'est un symbole, un défi où chaque kilomètre représente l'espoir. Je suis profondément admirative de son engagement, de sa persévérance, de chaque coup de pédale qui le rapproche chaque fois de son but. Et je veux remercier de tout cœur les partenaires et les personnes qui ont déjà donné sur la cagnotte en ligne. Votre soutien est vital, il permet d'avancer, de donner de l'espoir et il rend le rêve accessible. Enfin, si cette aventure vous touche, je vous invite à suivre GoCycling23 sur Facebook et Instagram pour suivre toutes les étapes de ce défi. Vous trouverez aussi en lien la cagnotte dans la barre de description. Même 1 euro est une contribution précieuse. Chaque petit don, chaque partage rapproche un peu plus de l'espoir. Merci du fond du cœur d'être à nos côtés.
1: Alors si vous voulez en savoir plus et faire un don pour faire avancer la recherche sur la rétinite pigmentaire, le plus simple étant de vous rendre sur le site Hello Asso, que vous connaissez peut-être. Sur ce site, trouvez la page Go Cycling 23. Ça s'écrit G-O-C-Y-C-L-I-N-G 23. Et cette page vous emmènera sur la page de dons. Sinon, vous pouvez également rendre visite à Céline sur sa page YouTube. Vous y trouverez toutes les infos. Sa page se nomme « Ma vision cavalière ». Allez, on part maintenant à la rencontre de Chantal. Chantal est bénévole dans l'association Canette Partage. Et de cette association, on en reparlera sûrement dans une prochaine émission. On vous propose ce témoignage, c'est afin de rendre hommage à toutes ces personnes anonymes, discrètes, des bénévoles qui font vivre réellement au quotidien la solidarité et qui rend ce pays eh bien pas si moche et qui concrètement apportent soutien et réconfort à des personnes touchées, par exemple, par le handicap. Donc Chantal, le micro est à toi.
3: Donc je m'appelle Chantal, Marie-Chantal Pionnier, j'ai 71 ans et j'ai été amenée à suivre Laurent Gauthier dans son parcours pour notre association Canette Partage qui recycle les canettes pour aider les enfants vulnérables, surtout les enfants. Je suis leur trésorière à Canette Partage et j'accompagne Laurent, donc s'il faut partir en train, j'organise un petit peu toutes les visites qu'on fait en France pour aller faire connaître notre association.
1: Mais alors, qu'est-ce qui t'a fait rentrer dans cette association et puis aussi t'engager quelque part ?
3: J'étais vice-présidente d'un syndicat de déchets, puisque je suis adjoint au maire depuis 25 ans. Et pour l'agglomération du Gard-Rodanien, je m'occupais du SIDOM, du syndicat intercommunal pour les ordures ménagères. Et j'ai fait la connaissance de Laurent Gauthier, qui, avec son association, puisque c'était parti du conseil municipal des jeunes de Bagnols-sur-Cèze, c'était pour œuvrer pour la récupération des canettes. Et moi, quelque part, ça m'a plu. En plus de ça, mon fils, qui était le gardien de Montpellier Footeux, voulait un peu s'impliquer. Donc ça a été le premier parrain de l'association. Et c'est ce qui m'a fait rester un petit peu dans la note pour accompagner Laurent dans ses démarches. Parce que l'association, maintenant, n'arrête pas de grandir. Elle s'étend aussi au niveau national. On va jusqu'en Normandie. Récemment, on était à Toulouse. On fait beaucoup de déplacements, justement, parce qu'on a des gens qui, sur le territoire, nous aident à récupérer les canettes. Et donc, on ne peut qu'aller les féliciter de ce qu'ils font pour Canette Partage. Hein, voilà. Le site est très important. Il y a toutes les actions menées chaque année depuis 2009, toutes les actions, tous les partenariats, tous les dons qu'on a fait, tous les enfants qu'on a aidés.
1: Bien sûr, on vous invite à écouter l'émission jusqu'au bout, mais si vous voulez d'ores et déjà en savoir plus sur l'association Canette Partage, eh bien, je vous donne leur site. Rendez-vous sur canettepartage.fr. Canette, attention, ça s'écrit avec la lettre K. Canette, partage.fr. Allez, l'heure tourne, on retrouve une dernière fois Chantal. Vous êtes bien à l'écoute de l'Imaginoire. Retour à l'entretien.
3: Des gens sont intéressés, un lycée. Vous allez sur le site, vous allez voir votre région, vous allez voir les différents recycleurs qui sont à votre proximité. Et donc c'est là où après moi j'agis, parce que les gens apportent les canettes chez les recycleurs. Les recycleurs me font un relevé, donc ça peut être un relevé de 60 centimes, comme un jour j'ai fait une facture de 60 centimes, jusqu'à des 700, 800 euros, parce que les gens apportent beaucoup de ferraille, notamment ces fameuses petites canettes, sachant qu'une canette fait 12 grammes, donc il en faut beaucoup, beaucoup, beaucoup pour avoir de l'argent. Mais bon, je peux faire des factures de 3 euros, 6 euros, voilà.
1: D'accord.
3: Donc moi, ça, c'est mon travail, et je fais les factures mensuellement à chaque recycleur qui nous font des virements sur le compte. Après, c'est sous forme de dons. Il y a beaucoup de gens qui optent pour les dons. On fait des dons à des associations, les Restos du Cœur, les Pupilles des Pompiers, à plusieurs associations. Donc, on reçoit l'argent, mais c'est reversé aussitôt.
1: D'accord. Voilà. Merci à Chantal, Odile, Céline et Fabrice. Exceptionnellement, je reprends la parole un peu plus tôt que d'habitude, car j'aimerais vous redonner tous les liens cités dans l'émission et j'aimerais vous laisser le temps de les noter. On commence par la dernière citée, c'est-à-dire Canette Partage. Rendez-vous sur leur site Canette Partage. Attention, Canette, K, GOCYCLING23. Nous vous avons également parlé de GOCYCLING23 qui propose une cagnotte en ligne afin de récolter des dons pour faire avancer la recherche sur la rétinite pigmentaire. Eh bien, rendez-vous cette fois sur le site Hello Asso et faites une recherche via GOCYCLING23. GOCYCLING23. Et pour faire suite au témoignage de Fabrice, eh bien, on vous invite à vous rendre sur la page Facebook nommée Oasis School for the Blind, une école montée par Caleb et ses collègues en RDC afin de venir en aide aux jeunes déficients visuels, et un don leur sera également très utile. L'Image Noire est une émission co-construite avec des personnes touchées par la déficience visuelle. Si c'est votre cas, je le répète, contactez-nous et faisons ensemble. Trouvez-nous sur nos réseaux sociaux ou contactez-nous directement par mail à l'imaginoire@lilo.org. L'Imaginoire est une émission produite par l'association Résonance. L'Imaginoire est soutenue par la CAF Drôme et on les remercie. Car sinon, cette émission n'existerait pas. Mais de ça, on en reparlera dans l'émission prochaine. À bientôt, donc, pour une nouvelle émission.
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4: Et Alistair, vous êtes bien sur les ondes aléatoires de Déclic Radio. 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
9: Ici, vous trouvez des chroniques, des interviews et même un débat. On commence directement avec une chronique sur les canards.
4: Ah ouais, on commence direct.
9: Et oui, c'est parti.

0: c'est Rob et Tim. On va vous parler d'oiseaux au cou court.
1: Au quoi ?
0: Au cou court, au large bec jaune-orangé aplati et aux très courtes pattes palmées.
1: Je pense que vous avez deviné, on va bien sûr parler des canards. Le mâle est le canard ou aussi appelé mâlard, tandis que la femelle est la cane.
0: Les canards ont des races très variées comme le mandarin, une race de canard spectaculaire, ou le chatoyant canard carolin, en passant par le très élégant canard chipot, et bien d'autres races que je ne cite pas.
1: On appelle aussi les canards oiseaux aquatiques, car on les trouve généralement dans des lieux où il y a de l'eau, comme les étangs, les ruisseaux et les rivières. Les canards peuvent vivre jusqu'à 20 ans selon l'espèce et s'ils sont bien soignés.
0: Les canards sont également dans leur élément dans les airs car ils savent voler. Et certaines espèces peuvent même atteindre une vitesse de 110 km/h. Pour comparer, un cheval est quasiment deux fois moins rapide au galop.
1: Les canards sont des animaux qui n'aiment pas vivre seuls. Ils se plaisent bien mieux à 4 ou au moins à 2 et vivent donc en couple.
0: Pour être en bonne santé, un canard adulte a besoin d'environ 16% de protéines dans son alimentation, tandis qu'un caneton en pleine croissance en a besoin d'environ 20%. Il mange généralement des insectes, des petits invertébrés, des petits poissons, des crustacés et des mollusques. Il mange aussi des plantes aquatiques, des graines et de l'herbe.
1: La cane pond des œufs. Les canards sont donc ovipares. La ponte a lieu au printemps et l'incubation dure environ un mois avant l'éclosion des canetons.
0: L'anatidaephobie est la peur des canards. Cette peur évoque aussi la peur que quelque part, d'une façon ou d'une autre, un canard vous observe.
1: Et maintenant, nous allons vous parler d'un personnage comique incroyable et je loue. Notre bon vieux Donald.
0: Donald Duck est un personnage de fiction américain développé entre autres par l'animateur Dick Lundy en 1934 pour le compte des studios Disney.
1: Sa première apparition au cinéma a lieu le 9 juin 1934 sous la forme d'un canard en costume marin dans le film Une petite poule avisée de Wiz Little End. Ce canard grincheux et colérique sert de contrepoint au caractère progressivement plus posé de Mickey Mouse, la star de Disney.
0: Bolivar est le compagnon chien Saint-Bernard de Donald Duck. On le retrouve souvent dans les histoires de bande dessinée de Bolivar. C'est un personnage de fiction de l'univers des canards de l'Argentin Daniel Branca qui en a fait son personnage favori.
1: Dans l'univers Disney, une ville fictive a même été inventée sous le nom de Donaldville, en anglais Duckbird, où on retrouve la plupart des personnages de l'univers des canards. D'ailleurs, Rob, quel est le conte pour un canard ?
0: Je sais pas.
1: C'est d'avoir les pattes palmées, mais des ampoules quand même.
0: Ouais, bof, ça casse pas trois pattes un canard.
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0: Maintenant, des envoyés spéciales vont interviewer notre professeure de musique, Madame Plantier.
1: Bonjour à toutes et à tous, c'est Isabella
2: et Zoé.
1: Aujourd'hui, nous avons le plaisir de recevoir Madame Plantier, professeure d'éducation musicale au Collège Notre-Dame de Tournon.
2: Elle nous attend toujours en haut des escaliers de sa salle avec le sourire. Madame Plantier, pourquoi avez-vous choisi ce métier ?
3: Bonjour les filles. Alors pourquoi j'ai choisi ce métier ? En fait, ce métier, je crois que je l'ai choisi depuis la grande section. En fait, j'embête mes parents depuis toute petite et j'arrête pas de chanter, de chanter, de chanter. Des fois, ils me mettaient dans le placard parce que je chantais au lieu de manger, voyez-vous. Des fois même, je prenais la prise du fer à repasser et je m'en servais comme micro. Donc je crois que depuis toujours, j'ai envie d'être, en tout cas, de faire de la musique, ça c'est sûr.
1: Qu'est-ce que vous a donné envie d'enseigner au Collège Notre-Dame ?
3: Vous ? Parce que mon premier métier, en fait, je suis chef de chœur professionnel et moi, j'aimais bien travailler avec les enfants. Et je peux pas me passer de vous, en fait. Même si je pourrais ne vivre que de mon métier de chef de chœur, j'ai envie d'être avec des jeunes.
2: Quelles études avez-vous suivies pour en arriver là ?
3: Alors, depuis le CP jusqu'à la terminale, j'ai fait ce qu'on appelle des classes CHAM, les classes à horaires aménagés. Alors, ça a un peu changé, parce qu'à mon époque, on avait école le matin et tous les après-midi, on allait au conservatoire. Donc, j'ai fait mes études au Conservatoire National de Région de Besançon. Et puis, après, à la fac. Et puis, après, je suis allée passer le CAPES. Et voilà.
1: Pouvez-vous nous parler du choral ok, s'il vous plaît ?
3: Ah, le choral ok, bah c'est super. C'est un mélange de choral et de karaoké. Alors, il y a des moments où on chante tous ensemble, des moments où on fait des solos, des duos, des trios. Et puis, ce qui est l'idéal, c'est de se faire plaisir. Et je crois que c'est... Moi, je me fais plaisir et je crois que les élèves qui viennent aussi.
2: Quels instruments de musique avez-vous dans votre salle ?
3: Oula ! Alors, il y a des guitares, il y a des claviers, il y a des instruments de percussion, des djembés, il y a des carillons, il y a des xylophones, il y a, qu'est-ce que j'ai oublié, il y a voilà, tout plein de petits instruments de percussion.
1: Quel est votre chanteur ou chanteuse préférée ?
3: Ah, j'adore Calogero, moi.
2: Quelle est votre chanson préférée ?
3: Eh bien, le portrait, par exemple, de Calogero.
1: Avez-vous une autre passion que la musique ?
3: Une autre passion que la musique ? Je crois pas, non. Je fais que de la musique du matin au soir et du soir au matin.
2: Comment vous voyez-vous dans le futur ?
3: Dans le futur, bientôt la retraite.
1: C'était Isabella et
2: Zoé avec Madame Plantier.
3: Au revoir.
1: Au revoir.
0: Bon, c'est bien tout ça, mais on peut faire une chronique nous aussi ?
4: Bien sûr.
0: Allez, je vous retrouve avec Noémie pour vous parler d'une saga légendaire, Harry Potter. Les sorcières.
5: Sorcières, sorcières, sorcières.
0: Bonjour, nous sommes Nono et Blabla et nous sommes là pour vous parler de Harry Potter, notre passion. C'est un garçon aux cheveux noirs de jais. Il a les yeux verts, il est maigre. James et Lily sont ses parents.
5: Ils ont été tués par un grand mage noir,
6: Voldemort.
5: Harry Potter a été élevé par son oncle et sa tante. Ils ont aussi un fils brigaté. Dudley.
0: Harry est un sorcier. Il a deux meilleurs amis.
5: Ron
0: et Hermione. Des alliés comme
5: Neville,
0: Luna,
5: Ginny,
0: Dobby, l'elfeuse de maison de Harry Potter 2,
5: Edwidge, sa chouette de compagnie,
0: et bien d'autres.
5: Il a des pires ennemis comme
0: Bellatrix Lestrange
5: et Voldemort.
0: Ses lieux préférés sont le terrier,
5: Poudlard,
0: la cabane de Hagrid, le géant,
5: Gringotts, la banque pour sorciers,
0: le chemin de travers.
5: Il déteste le professeur de potions, Severus Rogue.
0: Toutes les personnes qui ont mal tourné ont été à Serpentard.
5: Les Gryffondors sont des personnes courageuses.
0: Les Serres d'Aigle sont le plus réfléchis.
5: Quant aux Poufsouffles, eux sont discrets.
0: Harry Potter a été écrit par J.K. Rowling et édité par Folio Junior.
5: Harry Potter est à la base anglais.
0: J.K. Rowling a eu l'idée en attendant un train en retard.
5: Il y a 7 romans.
0: Harry Potter à l'école des sorciers.
5: 2. Harry Potter et la chambre des secrets.
0: 3. Harry Potter et le prisonnier d'Azkaban.
5: 4. Harry Potter et la coupe de feu.
0: 5. Harry Potter et l'ordre du phénix.
5: 6. Harry Potter et le prince de sang-mêlé.
0: 7. Harry Potter et les reliques de la mort. Il a été traduit en plus de 85 langues. 600 millions d'exemplaires.
5: J.K. Rowling a coécrit le livre Harry Potter et l'enfant maudit, le tome 8, avec John Tiffany et Jack Thorne.
6: Merci de nous avoir écoutés, c'était les sorcières en classe de 6ème rouge.
4: Merci Blanche, merci Noémie pour cette chronique sur Harry Potter. Maintenant, on passe le micro à Jeanne et Colline pour interviewer Madame Muret.
7: Bonjour à tous et à toutes. Nous allons vous présenter Madame Muret, professeure de mathématiques au Collège Notre-Dame.
8: Bonjour Madame Muret.
9: Bonjour.
7: Enfin, aimiez-vous déjà les mathématiques ?
9: J'ai toujours aimé ça.
8: Vouliez-vous déjà être professeure de mathématiques ?
9: Alors, professeure de mathématiques, pas forcément, mais je voulais enseigner et puis je me suis dirigée naturellement vers les mathématiques.
7: Quelles études avez-vous suivies ?
9: J'ai fait une licence de mathématiques.
7: Est-ce que vos études ont été longues ?
9: Un petit peu, oui, quand même.
7: Si vous n'aviez pas été professeure de mathématiques, quel métier auriez-vous fait ?
9: Grande question, je ne sais pas.
7: Avez-vous des enfants ? Si oui, les faites-vous travailler les mathématiques ?
9: Alors oui, j'ai un fils et à son grand désespoir, oui, je le fais travailler les mathématiques.
7: Depuis combien de temps êtes-vous au Collège Notre-Dame ?
9: Ça fait 26 ans.
7: Quel est votre mathématicien ou scientifique préféré ?
9: On va dire celui que j'utilise le plus, Pythagore.
7: Pourquoi ?
9: Pourquoi ? Parce que Pythagore, le théorème, on l'utilise tout le temps.
7: Quel est votre chiffre préféré ?
9: Le 5.
7: Pourquoi ?
9: Parce que c'est ma date de naissance.
7: Quand on est professeur de mathématiques, est-ce que l'on a envie de tout calculer ?
9: On calcule beaucoup.
7: Merci pour nous avoir accordé votre temps. C'était Colline et Jeanne de 6ème Rouge.
9: Merci à vous.
0: On enchaîne direct avec notre professeure documentaliste, Madame Coursodon, qui va nous en apprendre plus sur son métier. Eloa et Mélissa, c'est à vous.
10: Bonjour. Aujourd'hui, nous allons interviewer Madame Coursodon, professeure documentaliste au Collège Notre-Dame à Tournon-sur-Rhône.
11: Bonjour les filles, merci de m'accorder cette interview.
10: Travaillez-vous dans un autre collège ?
11: Non, je travaille à temps plein au Collège Notre-Dame à Tournon.
10: Qu'est-ce qui vous a donné envie de faire ce métier ?
11: Ce qui m'a donné envie de faire ce métier. Alors au départ, en fait, je voulais être documentaliste en entreprise. Et puis petit à petit, mon projet a évolué parce qu'en fait, quand j'étais plus jeune, je voulais être professeur d'anglais et je me suis réorientée finalement vers l'enseignement.
10: À quel âge avez-vous commencé à faire ce métier ?
11: J'ai commencé à 26 ans, mais avant, j'ai été documentaliste en entreprise. J'ai commencé à travailler à 20 ans, donc de 20 à 26 ans, j'ai été documentaliste en entreprise. Et après, je me suis dit, je vais passer mon CAPES pour être documentaliste dans l'enseignement.
10: Aimez-vous votre métier ?
11: Alors, j'aime beaucoup mon métier parce que c'est un métier qui est polyvalent, qui est varié. On s'ennuie jamais, on est en contact avec les élèves, on fait plein de projets autour de la lecture, de l'EMI, donc l'éducation aux médias et à l'information, comme par exemple des projets radio pour apprendre aux élèves à développer leur esprit critique et d'autres compétences écrites et orales. On fait aussi des projets avec des professeurs, enfin on travaille dans des séances pédagogiques ensemble, donc voilà, il y a plein de choses à faire et à voir.
10: Avez-vous eu un autre métier avant ?
11: Alors, j'ai été donc documentaliste en entreprise.
10: Quelles études avez-vous faites ?
11: J'ai fait un bac littéraire. À l'époque, c'était plutôt spécialisé donc dans les lettres. Et ensuite, j'ai fait un IUT, donc un DUT, information communication, option documentation d'entreprise. Donc aujourd'hui, le DUT n'existe plus. Maintenant, c'est un BUT. Après, j'ai fait une licence et j'ai passé donc le CAPES de documentation pour être enseignante documentaliste.
10: À quoi sert le CDI ?
11: Alors, le CDI dans un établissement scolaire, que ce soit en collège ou en lycée, donc c'est le centre de documentation et d'information où les élèves y viennent pour s'informer, pour lire, mais c'est aussi plus largement un lieu de culture, d'ouverture culturelle, puisqu'on propose des expos, des concours, par exemple l'atelier radio, des projets lecture, etc.
10: Et qu'est-ce qu'il y a dans votre CDI ?
11: Qu'est-ce qu'il y a dans le CDI ? On a déjà un espace, un petit coin lecture où les élèves ils peuvent venir lire, s'asseoir dans ce petit coin pour lire, se détendre. On a aussi un espace travail donc avec des ouvrages documentaires, des romans, des BD, des mangas, différents ouvrages, des magazines aussi, des périodiques. Et puis on a des ordinateurs, bien sûr, aujourd'hui c'est incontournable pour faire des recherches documentaires.
10: Combien avez-vous de classes ?
11: Alors, toutes les classes peuvent venir au CDI, de la 6e à la 3e. Donc, après, ça dépend des projets que je peux avoir ou des professeurs. Toutes les classes sont invitées à venir faire des séances au CDI.
6: D'accord. Merci de nous avoir écoutés. C'est Mélissa et Eloa.
11: Merci pour votre interview et bonne continuation.
0: Qu'est-ce qu'on retrouve maintenant ?
4: On va parler sport, Edouard et moi. car on vous présente une chronique sur la Coupe du Monde de foot 2026.
12: Bonjour à toutes et à tous, c'est Edouard et Alistair sur Déclic Radio.
4: Aujourd'hui, on va vous présenter une chronique sur la Coupe du Monde de la FIFA 2026.
13: Ah ouais, ok, cool. Par contre, c'est quoi la FIFA ?
4: Oh là là là là, hors sujet, Edouard. Alors, la FIFA, c'est la Fédération Internationale de Football je sais pas en fait.
13: Association.
4: Alors, on va vous mettre dans le contexte.
13: Il faut savoir qu'elle se jouera du 11 juin au 19 juillet dans 3 pays différents.
4: USA, Canada et Mexique. Il y aura
13: 48 équipes.
4: Ce sera donc la plus grosse Coupe du Monde de l'histoire comparée aux précédentes qui en avaient seulement 32.
13: Et il faut aussi savoir que c'est la première de l'Ouzbékistan, Curaçao, Cap-Vert et de la Jordanie.
4: Et pour le prix, ça sera entre 4 113 € à 7 100 € environ, avec les billets d'avion et les tickets d'entrée, sans compter hôtel, nourriture, etc.
13: Oh, dis donc, c'est un peu cher quand même.
4: Et c'est quand le premier match des Bleus ?
13: Le 16 juin à 21h contre le Sénégal.
4: Ah, ok. Mais juste, ami italien, vous êtes où ?
13: Pas là. Et les favoris ?
4: Alors, mon top 5, ça serait l'Angleterre en 5e, l'Argentine qui a gagné le précédent mondial en 2022, 4e, le Portugal, l'Espagne en 2e, ils ont gagné l'Euro récemment.
13: Et en premier, Italie !
4: Ah non, bah non, France bien sûr. Et c'est aussi la dernière du Big Three, Ronaldo, Messi et Neymar.
13: C'est pas la dernière de la Lamine Yamal aussi ?
4: Non mais là, Edouard...
13: Ah, ok. Merci de nous avoir écoutés.
4: C'était Alistair et Edouard sur Déclic Radio.
0: Toi, tu y vas à la Coupe du Monde ?
4: Ah non, c'est trop cher.
0: Place à Jade et Bérénice pour vous présenter Madame Dumont.
14: Bonjour, c'est Jade et Bérénice. Aujourd'hui, nous allons interviewer Madame Dumont, qui est surveillante dans notre collège.
15: Bonjour Madame Dumont.
16: Bonjour les filles.
14: En quoi consiste votre métier ?
16: Alors, mon métier, c'est surveillante. Donc, je surveille les élèves sur la cour, le self, en études... entrée et sortie du collège, et puis après, il y a quelques travaux administratifs, et voilà.
14: Qu'est-ce qui vous a donné envie de faire ce métier ?
16: Alors, en réalité, c'est pas une envie, c'est plutôt que j'ai changé de région en 2008. Voilà, j'avais mes enfants qui étaient petits, et que pour moi, voilà, c'était un confort d'avoir un temps partiel, et puis j'avais une autre activité aussi en parallèle, voilà. Parce que c'était pas du tout mon métier à la base.
14: Quelles études avez-vous faites ?
16: Alors, j'ai fait un BTS de secrétariat trilingue, une année d'hypocagne, et voilà. Et puis un bac littéraire avant. Donc je sais plus, c'était A à l'époque, aujourd'hui je sais pas comment ça s'appelle.
14: Quel est votre emploi du temps ?
16: Cette année, mon emploi du temps ?
14: Oui.
16: Je travaille le lundi, le mardi, le jeudi, le vendredi. Après, ça change d'heure tous les jours. Et chaque année, je change aussi d'emploi du temps. Voilà, donc après, vous voulez le détail exactement ? Oui, non.
14: Avez-vous fait d'autres métiers avant ? Si oui, lesquels ?
16: Eh ben oui, j'étais assistante de direction dans un laboratoire pharmaceutique en région parisienne, les laboratoires Biogarant, qui commercialisent des médicaments génériques. Donc voilà, j'étais l'assistante de direction du président de Biogarant.
14: Comment gérez-vous les élèves pénibles ?
16: Alors ça dépend des jours. J'aime pas trop donner de sanctions parce que ça sert pas toujours. Des fois je crie quand je suis énervée, des fois j'essaye d'être compréhensive, ça dépend, c'est pas facile c'est pas facile.
14: Et pour finir, quels sont les avantages et les inconvénients du métier ?
16: Les avantages, étant donné que je suis à temps partiel, ça laisse du temps libre, j'ai pu élever mes enfants, maintenant ils sont grands, mais du coup je m'y suis habituée, et puis il y a les vacances, donc c'est quand même sympa, ça c'est sûr. Voilà, et puis après, ce qui est sympa, c'est le contact avec les élèves, même si c'est pas facile, ça m'a appris énormément de choses. Ça m'a beaucoup appris de choses sur moi déjà, et puis d'être avec des jeunes, c'est sympa.
14: Merci de nous avoir accordé de votre temps. C'était Jade et Bérénice.
16: Merci à vous les filles.
4: Maintenant, Hugo et Nolan vous parlent jeux vidéo.
0: C'est à vous les garçons.
17: Yo l'équipe, c'est les gamers Nolan et Hugo. Aujourd'hui, nous allons vous parler de 5 jeux sympas à jouer et pas chers.
18: Le premier est Among Us. C'est un jeu uniquement multijoueur qui rappelle le jeu de société, les loups-garous. Au cours de chaque partie, au moins un imposteur se trouve parmi les participants. Son but est d'éliminer les autres joueurs sans se faire prendre.
17: Le deuxième jeu est Rocket League. Deux équipes composées d'un à quatre joueurs conduisant des véhicules s'affrontent au cours d'un match de 5 minutes afin de frapper un ballon et de marquer dans le but adverse. Les voitures sont équipées de propulseurs boost et peuvent sauter permettant de jouer le ballon dans les airs. Et maintenant, nous allons vous parler de la Pat' Patrouille.
18: Mais non, c'est une blague. Le troisième jeu est Minecraft. Dans ce monde fait de blocs, le joueur est libre de faire ce qu'il veut et peut se fixer des objectifs. À tout moment, il est possible de détruire ces blocs afin de les récolter. Ces derniers peuvent ensuite être combinés pour créer de nouveaux objets.
17: Le quatrième jeu est Hollow Knight. C'est une aventure insecte qui est très difficile et artistique, basée à la fois sur l'aventure et la découverte d'un monde fantastique. Mais attention, vous risquez de beaucoup mourir. En tant que petit insecte mignon, nommé le chevalier, vous affrontez des créatures mortelles et des pièges complexes tout en déchiffrant les mystères d'Alonest.

0: Bravo si vous avez reconnu la musique. Le cinquième jeu est Poppy Playtime. Est un jeu vidéo de type Survival Horror, développé et publié par un développeur indépendant américain,
1: Mob Entertainment.
0: Le joueur joue le rôle d'un ancien employé de la société de fabrication de jouets Playtime Co. qui revisite l'usine principale abandonnée, 10 ans après la disparition de son personnel.
2: Merci bien de nous avoir écoutés.
0: Et à la prochaine!
3: Là, on laisse Angeline et Clémentine interviewer Madame Phénomino, professeure d'SVT.
4: Bonjour à toutes et à tous. Aujourd'hui, nous allons interviewer Madame Phénomino, professeure de SVT au Collège Notre-Dame de Tournon.
5: Bonjour Madame Phénomino.
6: Bonjour.
4: Pourquoi avez-vous choisi ce métier?
6: J'ai choisi assez tôt ce métier quand j'étais au lycée, parce que j'aimais beaucoup expliquer aux autres, et je me suis dit que ça serait une bonne chose de faire prof, et ma matière préférée c'était vraiment les SVT, donc je suis partie là-dessus. Déjà quand j'étais toute petite, je regardais les fourmis, les terriers, tout ça dans mon jardin, je passais beaucoup de temps à observer la nature.
5: Depuis combien de temps faites-vous ce métier?
6: Je fais ce métier depuis 15 ans déjà.
4: Quelles études avez-vous suivies?
6: Alors, j'ai commencé après le bac, à l'époque ça s'appelait un bac scientifique, par faire une classe préparatoire qu'on appelle BCPST. Donc j'ai fait 2 ans de classe préparatoire. Après, je suis allée à la faculté pour faire une licence de biologie pour devenir enseignante. Et après, j'ai fait une maîtrise. J'ai passé le CAPES, enfin plutôt le CAFE, qui est le concours pour faire enseignante dans l'enseignement privé. J'ai passé aussi l'agrégation, mais voilà, ça, j'ai pas eu mon agrégation, donc après j'ai fait enseignante.
5: Quel métier rêviez-vous de faire quand vous étiez petite?
6: Quand j'étais petite, j'avais bien envie de faire fleuriste. Donc toujours dans les plantes, vous voyez. J'aimais vraiment la nature et je rêvais de faire fleuriste. Et puis finalement, je ne me suis pas dirigée vers ça, mais j'aime toujours beaucoup faire des bouquets dans mon jardin.
5: Qu'est-ce qui vous a donné envie de venir enseigner au Collège Notre-Dame?
6: Alors, des fois, on ne choisit pas forcément où on va, mais il se trouve que j'ai été élève au Collège Notre-Dame. Donc déjà, c'était une chose qui fait que je connaissais déjà le collège. Et ensuite, quand on arrive dans un collège, en fait, on choisit pas forcément. On regarde là où il y a des postes qui sont disponibles. Et il se trouve que quand moi, je cherchais, j'ai vu qu'il y avait un poste au Collège Notre-Dame. Ça m'arrangeait par rapport à là où j'habitais. Et du coup, je suis venue ici.
5: Quels sont les avantages et les inconvénients de ce métier?
6: Alors, les avantages, c'est être avec les élèves qui sont... souvent plein d'enthousiasme, et ça c'est chouette de voir qu'ils ont envie d'apprendre plein de choses. Et du coup, on voit aussi la jeunesse, comment ils évoluent, etc. Donc ça c'est intéressant. Vraiment, les meilleurs moments, je dirais que c'est quand je suis avec les élèves en classe, parce que ça me fait plaisir de voir qu'ils apprennent des choses, qu'ils sont contents, qu'ils partent souvent en se disant « Waouh, j'ai appris plein de trucs nouveaux ». Et les inconvénients... Enfin, moi, mon inconvénient principal, c'est les copies à corriger. Parce que je corrige doucement et ça me prend beaucoup, beaucoup de temps. Et ça, je trouve que c'est vraiment ennuyeux.
5: Quel est votre objet préféré dans le labo de SVT?
6: Mon objet préféré? Je dirais que c'est le fossile qui est sur mon bureau. C'est un fossile d'ammonite qui est dans une roche calcaire. Et dessus, j'ai mis ma petite grenouille. C'est la petite mascotte... en peluche du laboratoire.
5: Quelles sont vos passions en dehors du collège?
6: Alors, en dehors du collège, j'aime beaucoup faire des choses créatives. Et notamment, je fais de la sculpture dans un atelier de sculpture à Tournon. Voilà, donc je sculpte de l'argile. C'est un peu du modelage. Voilà, donc si vous voulez venir voir des expositions, des fois, j'expose des sculptures.
4: Merci Madame Phénomino et à bientôt. C'était Tic et Tac de Déclic Radio au Collège Notre-Dame de Tournon. Adios amigos.
7: Toi, t'es plus sucré ou salé?
3: Je sais pas. Le débat est ouvert.
7: Le débat?
3: Ah bah oui, lançons le débat.
8: Team sucré ou team salé?
9: Alors moi je dirais team salé parce que après quand on mange trop de sucré ça écœure, on n'a plus envie de manger.
10: Et moi je préfère team salé parce que le saucisson c'est très bon, voilà.
11: Moi c'est le salé, j'aime le saucisson, le fromage et tout.
10: Moi, ça dépend de mon humeur. Si je suis joyeuse, ce sera plus sucré. Et si je suis en colère ou triste, ce sera plus salé.
11: Moi, c'est plus sucré parce que j'adore les fruits. Moi, c'est plus sucré parce que j'en mange plus.
12: Moi, c'est plus salé parce que j'aime tout ce qui est salé. Le saucisson aussi.
13: Moi, je préfère le salé parce que le sucré, c'est mauvais pour la santé.
14: Moi, je préfère le salé parce que le sucre, ça donne des caries et le sel, il y en a beaucoup plus.
15: Moi, personnellement, je préfère le sucre parce que j'aime bien les glaces, et voilà. Et toi, Zoé ?
16: Moi, ça dépend à quel moment de la journée. Par exemple, le matin, je suis plus sucrée, l'après-midi, plus salée.
17: Moi, je suis plus team salée parce que c'est meilleur, il y a plus de choix, je trouve.
18: Moi, je préfère plutôt salée parce que j'adore les hamburgers, les nuggets et tout ça.
19: Alors, moi, ça dépend. Il y a des moments où je suis plus sucrée parce que parce que je suis sucrée et des fois je suis plus salée. Voilà.
20: Moi, je dirais que je suis pour les deux parce que j'adore le salé et le sucré. Parce que dans le sucré, il y a les bonbons et dans le salé, tout ce qui est avec le sel, j'adore ça. Et toi, Nolan, qu'en penses-tu ?
2: J'en pense que vous avez un très bon choix de préférer la team salée que le sucré. Parce que tu peux faire beaucoup plus de choses. Et vous, mon très cher Seb ?
21: Alors moi, je suis plus team salé. Je suis pas trop bonbon, je suis pas trop gâteau, tout ça. Donc je suis plus team salé. Et Madame Coursaudan, professeure documentaliste du CDI de Notre-Dame à Tournon, elle est plutôt team sucré ou team salé ?
22: Alors, je rejoins la team sucré. Alors, c'est peut-être pas très bon pour la santé, le sucre, mais moi, j'adore les viennoiseries, les pâtisseries, les glaces, les bonbons. Donc, plutôt sucré. Même si j'aime le salé. Mais une préférence pour le sucré.
9: Et bien, finalement, on voit que ça dépend des goûts. Team sucré ou team salé, en gros, c'est l'égalité.
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1: Bonjour à toutes et à tous et bienvenue dans l'agenda culturel de cette semaine. Le printemps est arrivé pendant ce long week-end et comme un autre long week-end nous attend, je vais vous présenter toutes les activités à ne pas manquer pour la semaine prochaine à Tournon et ses alentours. Mercredi 27 mai, un concert exceptionnel se tiendra au Point commun. Jis, une figure importante et attachante de la scène rap slam, sera présent au Point commun. Armé d'un flow vif, il clame, joue avec le public et livre de véritables performances. Le concert commence à 19h30 et s'est suivi par le Bœuf Jazz Manouche. Jeudi 28 mai, venez à la salle de chaîne à Brun pour une conférence sur la communication animale intuitive animée par Pascal Beauvray. L'entrée est libre et l'événement commence à 20h. C'est la fin de cet agenda culturel. Profitez toujours bien de la culture locale et vous trouvez toutes les infos sur les sites des organisateurs.
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3: Et oui, le voici, le tout nouvel épisode de Chansomania. Bonjour, plein de musique, de la chanson dans tous les sens, avec des nouveautés, des sorties d'albums et des titres aussi plus anciens. Voici une partie du programme, alors de façon très large, afin de laisser quand même la surprise. Ce que je peux te dire par contre, c'est que pour la belle rencontre du jour, nous sommes avec Roman Cerda pour parler ensemble de l'album Sujet Sensible.

Nous sommes avec Roman Cerda et c'est un plaisir en interview et en chanson dans une dizaine de minutes. Chansomania épisode 533, c'est parti.

Le tout nouvel album de Colors in the Street, Insomnie, est sorti le 17 avril. La fête est belle, c'est le titre que l'on vient de s'offrir pour rentrer dans leur pop élégante. Depuis plusieurs années, le groupe enchaîne les tournées, tant en France qu'à l'international. Tu retrouves toutes les infos et les dates sur le site de Colors in the Street, tournée qui passe notamment par Lille, Strasbourg, Toulouse ou encore Paris à l'Élysée-Montmartre en mars 2027, après une Cigale et un Trianon complet en ce début d'année. Pour continuer la découverte de l'album, voici le titre « Padoue ».

Ce que je te propose tout de suite, c'est un voyage en 1981, instantanément. Et oui, c'est possible en chanson. Ce titre figure au générique du film Le Maître d'école, avec entre autres Coluche. Voici Richard Gottener, Le Sans Pas. Allez, hop, hop, hop, hop, hop, on danse tous Le Sans Pas ensemble, c'est facile, c'est sympa.

Nous sommes maintenant avec Roman Cerda pour parler ensemble de l'album Sujet Sensible. On en écoute un premier titre et on échange ensemble juste après. Alors installe-toi tranquillement avec nous, prends ce que tu veux. Nous, nous sommes à l'eau, aux plates pour Roman, aux gazeuses pour moi. D'ailleurs, moi je dis eau qui pique. Bref, installe-toi tranquillement avec nous.

0: Le cinquième album de Roman Cerda, Sujet Sensible, est sorti le 25 avril 2025. Pour en commencer la découverte, on vient d'écouter le titre Le Grand Amour. Eh bien, on en parle avec Roman Cerda, tranquillement installé dans un petit bar d'un hôtel parisien. Salut Roman.
1: Salut.
0: Je suis très très très heureux de te rencontrer. Comment ça va ?
1: Ça va très bien, merci. Merci, c'est un plaisir.
0: On va parler de tout ça, de ce nouvel album. Je le disais, nouvel album qui est sorti le 25 avril 2025. Tu es chanteuse, auteure, compositrice, productrice, musicienne et actrice. Ces différentes activités, est-ce qu'elles se nourrissent ? Est-ce qu'elles se répondent ?
1: Ouais, toutes les activités créatives que je puisse faire se nourrissent entre elles, je pense. Oui, oui, sincèrement. Ouais.
0: On va remonter un petit peu le temps, très rapidement. Ton premier album sort en 2004. C'est quoi qui... Oui, tu me dis, ah oui, ça fait 22 ans. C'est quoi qui déclenche l'écriture d'un album, notamment d'un premier album ? Parce que ça a peut-être évolué par la suite. Mais le premier album, c'est quoi qui déclenche son écriture ?
1: Oh là, bah alors le premier album, je l'ai écrit finalement en plusieurs années, parce que ça faisait des années que j'écrivais. J'avais quelques textes par-ci par-là, quelques musiques par-ci par-là, et quand je me suis vraiment concentrée pour que ce soit un album cohérent, j'ai dû donc faire beaucoup de ménage dans tout ce que j'avais écrit depuis des années, mais en fait l'écriture et la composition ont toujours été présents dans ma vie, vraiment. Donc ça, finalement, c'était un aboutissement de tout ce que je faisais, tout ce que je ressentais. Et c'était extraordinaire pour moi que ce soit concentré dans un album et que ce soit concrétisé par cette sortie, quoi, ce premier album.
0: Par la suite, c'est peut-être différent, parce que par la suite, on a peut-être un peu moins de temps, moins d'avance dans l'écriture. Parce que là, le premier album, il y avait des années et des années. Comment ça se passe, mettons, pour le dernier album, là, il arrive comment ? On se dit, tiens, j'ai envie de faire un album et on se met au boulot ?
1: Non, non, mais c'est ça, c'est exactement ce que vous dites. C'est que le deuxième, on a moins de temps, effectivement. Parce que là, Mais je sais pas, on rentre dans une sorte de routine d'écriture où j'ai... Je me suis dit que c'était vraiment ce que j'aimais et j'ai aussi fait appel à d'autres auteurs. D'ailleurs, le deuxième album, en fait, je l'ai composé entièrement, mais c'est Renaud qui m'a écrit les paroles. Donc, on était en couple et c'était hyper agréable de travailler à deux comme ça. Et du coup, bah, j'étais dans cette dynamique aussi. Et moi, composer, je crois que c'est ce que je préfère.
0: Et alors concrètement, comment ça se passait ? Je sais pas, au dessert, on disait, tiens, moi j'ai écrit une musique et tiens, bah, moi je mettrais bien des paroles comme ça. Ça se passait comme ça ou c'était des sessions de travail un peu plus sérieuses et établies ?
1: Non, alors lui, il écrivait les textes sur cet album-là. Ça s'est passé dans cet ordre-là. C'est-à-dire que les textes étaient écrits en premier et moi, je faisais les musiques derrière. Et par contre, les thèmes... Évidemment, dans un couple, on se connaît, donc on sait de quoi on a envie de parler, mais évidemment, je lui donnais aussi des trames et des idées. Mais c'était par contre chacun de son côté. Moi, je ne peux pas composer avec du bruit ou avec quelqu'un à côté de moi. J'ai besoin d'expérimenter et de ne pas me sentir jugée, quoi. Donc j'ai mon dictaphone sur les genoux, la guitare, et je me laisse partir sur les textes. Mais ça, c'était sur le deuxième album. Mais par exemple, sur ce dernier album qui est le cinquième, j'ai fait le contraire. J'ai travaillé les musiques en premier. Enfin voilà, c'est variable. C'est complètement variable. Il n'y a pas d'ordre. C'est en fonction de l'inspiration, quoi.
0: Sur ce cinquième album, on va y revenir, mais moi je voudrais parler aussi du livre, parce que tu es aussi auteur du livre À la vie, à l'amour, sorti en 2020. C'était l'envie de te raconter un peu et de raconter, je sais pas, les rencontres, un peu ton parcours.
1: Ouais, bah c'est-à-dire qu'on est cantonné quand on écrit des chansons à 3 minutes, quelque chose comme ça, avec un refrain qui revient. Donc en fait, on peut pas vraiment développer chaque thème. Et puis j'ai eu plusieurs propositions pour écrire un livre et je me disais oh non, non, non, surtout que j'avais peur qu'il veuille du people et voilà, ma vie dans ma cuisine avec Renaud, quoi. Donc j'avais pas pas forcément envie. Et puis je me disais, mais de toute façon, on s'en fout de ma vie. Et puis finalement, au bout d'un moment, c'est Mathieu Johan qui m'a dit, non, mais Romane, ce serait bien, vraiment, t'as plein de choses à raconter et ça te ferait du bien, et même pour ton fils, qui a une trace de comment tu perçois les choses, comment t'as vécu les choses. T'as eu mille vies et je trouve que c'est hyper intéressant. Moi, ça m'intéresse et je suis sûre que ça intéresserait des personnes. Et je me suis dit, ok, je vais le faire rien que pour... déjà, même, je me suis pas forcément engagée avec Mathieu et la maison d'édition, mais je me suis dit, ok, je vais le faire comme un exercice. Et puis après, je me suis prise au jeu et j'ai eu envie de vraiment peaufiner et de travailler pour l'offrir à des gens. Et finalement, voilà, je suis allée jusqu'au bout de ce projet et c'était hyper intense. Je l'ai écrit pendant le Covid. Et malheureusement, il est sorti aussi pendant le Covid, enfin entre deux Covid. Et j'étais derrière la rue balise, comment on dit ?
0: La rue balise, ouais.
1: La rue balise, c'est-à-dire qu'on n'avait pas le droit d'accéder au. Par exemple, dans le Monoprix ou quoi. Enfin, je ne sais pas si on a le droit de dire des marques.
0: On peut dire Monoprix et puis Fnac et Cultura. Et j'ai envie de moi me faire un petit jeu de mots. Quand on est derrière la rue balise, là, c'est l'auteur qui balise parce qu'on n'en vend pas beaucoup des livres.
1: Mais ouais, c'est ça, exactement. Et je le voyais, je passais à côté. Je disais, non, mais c'est pas possible. Là, au bras tendu, je pouvais attraper quoi. Mais voilà, on n'avait pas le droit de les acheter. J'ai pas compris vraiment pourquoi. Mais bon, en tout cas, il a eu un très bel accueil et j'étais heureuse de l'avoir fait. Et voilà. Et le livre est dans la chambre de mon fils.
0: Et tu disais, alors tu parlais de mille vies, notamment moi j'aimerais qu'on s'attarde un peu sur la radio, parce que là on fait une interview de radio, il y a ça que l'on a en commun. Tu commences à la radio, toi, je crois.
1: Ouais, exactement. Je commence à la radio, je suis un petit peu comédienne et aussi en même temps un petit peu technicienne. Et je suis à mi-temps au départ sur Europe 2 et Radio Nostalgie. Et puis finalement, donc ça c'est à Montpellier. Et on a 10 minutes par fois 2 par heure, donc 10 minutes plus 10 minutes, où il faut caler les infos de la région, la météo, les pubs locales et mettre de la musique. Et du coup, j'étais un peu programmatrice parce que je cherchais les musiques. Là, il n'y avait pas encore les machines et du coup, on faisait vraiment tout nous-mêmes.
0: Ça devait être passionnant.
1: Mais ouais, c'était hyper passionnant. J'ai vraiment adoré ça, quoi. Donc, je faisais les voix pubs, même. Enfin, tu vois, on faisait un peu tout. C'était un peu, voilà, plus artisanal, quoi. Et puis après, je suis montée à Paris. Et j'ai travaillé sur Europe 2 Paris. Et voilà, j'étais technicienne réalisatrice. Et voilà, pareil, je me suis bien amusée.
0: Et c'était l'occasion de le raconter dans le livre, comme aussi pas mal de rencontres, parce que j'imagine que tu as eu pas mal de rencontres à raconter aussi.
1: Oui, avec les Scorpions, avec Jean-Jacques Goldman, et puis des rencontres amoureuses destructrices, comme avec des malades, des grands malades. Voilà, ouais, plein de choses, plein d'aventures, oui. Mais le temps...

0: Là, Romane Cerdan, on vient d'écouter un court extrait du titre Le Temps Tourne qui ouvre l'album. Le thème principal, c'est l'amour, mais l'amour qui se passe pas toujours bien, comme Le Temps Tourne notamment. C'est un peu, on est dans quelque chose de pas très très très très sain là.
1: Exactement. C'est pas forcément quelque chose qu'on perçoit à la première écoute, mais vous avez bien compris le sens. C'est effectivement une histoire de violence conjugale. Et ouais, c'est difficile. Et puis il y a aussi une chanson qui parle de pervers narcissique. Il y a quand même, mais il y a beaucoup de chansons d'amour. Et voilà, des chansons d'amour. Positive ou négative.
0: Bah, des chansons d'amour aussi qui font du bien. D'ailleurs, le titre sujet sensible, c'est vrai que l'amour, ça peut être un sujet sensible. Tant l'amour, j'ai envie de dire, chaque histoire d'amour est différente. Même une histoire, des histoires d'amour qui sont très belles, sont toutes différentes.
1: Ouais, c'est ça. Et c'est toujours un sujet sensible, c'est-à-dire un sujet touchy, on peut dire. Et ouais, je suis d'accord.
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0: Roman Cerda, de ce dernier album. On vient d'écouter le titre Né sous Aix. Est-ce qu'on peut en parler de ce titre et du clip qui va avec?
1: Ouais, bien sûr, bien sûr.
0: Bah, je sais pas raconter. Alors, l'idée de départ, c'est quoi?
1: L'idée de départ, c'est l'autodérision. Le fait que finalement, un être humain, qui que ce soit, je parle pas forcément de moi, mais ça peut être un fils d'eux, une femme d'eux, une fille d'eux. C'est souvent cristallisé sur le père ou la mère, quoi. Et finalement, la personne à côté n'existe pas vraiment pour ce qu'elle est, quoi. Et du coup, bah, je le prends un peu avec humour en disant que... Ouais, effectivement, j'ai aucun jugement. Je suis dématriculée, quoi. Finalement, je m'appelle pas Roman Cerda, mais je m'appelle l'ex de Renaud. Enfin, je parle pour moi, mais vraiment, je l'accorde pour tout le monde. Hein,
0: c'est vraiment présent, ça encore. Tu ressens que les gens te voient comme ça?
1: Non, j'avoue que c'est un peu moins comme ça, mais quand même, ça reste gravé et je suis identifiée à lui, quoi que je fasse, quoi. Et même lorsque j'étais avec lui, je faisais mes albums toute seule et pourtant, certaines mauvaises langues disaient que je lui devais tout, alors que bah, on faisait un métier de passion, tous les deux, et on a partagé. J'étais hyper heureuse et reconnaissante de ce qu'il m'a apporté, de connaissances et même de relations, effectivement. Mais derrière, il fallait assurer aussi, quoi. Et comme pour tout le monde, hein, la fille de Vanessa Paradis, il faut qu'elle assure, la fille de... Enfin voilà, c'est derrière, c'est pas... forcément évident d'avoir une aide comme ça parce qu'on peut nous la reprocher, quoi.
0: Pour cet album, tu écris et tu composes, mais tu as travaillé aussi avec d'autres artistes. On peut citer notamment Art Mango, Mathieu Bogarts ou encore Yvan Cugius. Vous travaillez comment? C'est-à-dire, est-ce que c'est des échanges? Vous voyez, vous parlez un peu du thème ou des musiques et après chacun part dans son coin, ou c'est un travail ensemble?
1: Avec Mathieu Bogarts, on est très amis. Il y en a une qui l'a écrit avant, il y a bien longtemps, sur exactement ce que je vivais et ce que je lui racontais. Et donc, cette chanson s'appelle Mini. Et puis là, il y a une deuxième chanson qu'on a coécrit ensemble. C'est-à-dire que j'avais commencé à écrire le texte, qui s'appelle, cette chanson s'appelle Dans ton dos. Et il a écouté et il m'a dit: ah tiens, j'aurais d'autres idées. Et puis je l'ai laissé faire. Finalement, on l'a coécrit ensemble. Il a changé plusieurs choses et j'ai trouvé ça super bien vu, quoi. Et voilà, c'est vraiment mon ami et je suis hyper flattée qu'il ait accepté de travailler sur cet album. Et Art Mango, on s'est parlé par téléphone, mais je l'ai pas rencontré. Mais on s'est beaucoup parlé par téléphone. Là.

0: Romain de Cerdan, on vient d'écouter justement quelques secondes du titre Dans ton dos, puisqu'on en parlait. Là, on est sur, alors toujours sur de l'amour, mais sur le désir de ne plus mentir. Là, on va encore un petit peu ailleurs.
1: Exactement. Et puis, il y a une autre chanson aussi qui parle de ça, d'ailleurs. Il y a deux chansons qui parlent de ça. C'est la dernière aussi. Ce soir, mon amour.
0: Mais ça peut être tentant de mentir parfois.
1: Ouais, c'est ça. Ouais, ouais. Mais. C'est une sorte de purification, de se dire ok, je suis honnête avec moi-même, avec les autres, et c'est important, mais c'est difficile. C'est difficile et c'est risqué, et dangereux, j'avoue. Mais ça fait du bien de le dire et d'être clair avec soi-même. Maintenant, en chanson, c'est parfois plus simple.
0: Ah ben, en chanson, on part un peu là où on veut, là où on a envie.
1: Ouais, c'est ça, exactement.
0: Et Georges Moustaki dans tout ça ?
1: Bah oui, alors Georges Moustaki, j'adore. Et cette chanson, je l'adore. C'est vraiment donc la dernière chanson que j'ai mise dans mon album. Ce soir, mon amour. J'ai eu la chance d'avoir l'accord de Pia, sa fille. Parce qu'en fait, c'est une chanson qui est au masculin. Donc j'ai dû juste changer du masculin au féminin. Et c'est une chanson que j'ai dans ma playlist depuis des années et que j'ai toujours adoré chanter. Mais je me disais, j'ose pas, je peux pas chanter à la place d'un homme. Et je ne peux pas changer les paroles, je peux pas faire ça. Donc voilà, je ne le faisais pas. Et puis voilà, grâce à Pia, j'ai eu cette joie de pouvoir l'interpréter. Et en plus, je l'ai interprétée sur scène aussi, sur la soirée Moustaki. J'étais très heureuse.

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1: Sur scène, Roman Cerda, justement, tiens, comment ça se passe? Comment on te retrouve? Sous quelle formule?
2: Alors, j'ai plusieurs formules. J'ai joué d'ailleurs à Paris avec le groupe en entier. Mais là, justement, je cherche un tourneur. Je cherche un tourneur et des dates. Donc voilà, j'ai très envie de partir sur les routes et offrir cet album. Et les autres aussi, d'ailleurs. Hein, je ne jouerai pas que ce dernier album. Mais ouais, j'ai beaucoup de choses à raconter.
1: Et dans les projets, est-ce qu'il y a, je sais pas, des choses qui se passent? Parce que là, cet album est sorti là il y a un peu plus d'un an. Est-ce qu'il y a des choses à venir que l'on pourrait peut-être dévoiler?
2: Non, je travaille sur des nouvelles chansons et voilà, je cherche à les jouer sur scène.
1: Et quand tu ne travailles pas, tu fais quoi? C'est quoi la vie de Roman Cerda quand pas d'écriture, pas de métier de comédienne, pas de métier de chanteuse, quand tu souffles un peu?
2: Ouais, alors c'est très rare que je souffle. J'ai une boîte de production, donc c'est difficile. Enfin, il y a beaucoup de choses à gérer pour une société. J'ai un fils, j'ai finalement beaucoup de choses à gérer. Un lieu de vie avec un jardin. Quand j'ai du temps, finalement, j'ai envie de décrocher et de partir. Partir en vacances, voilà. Mais sinon, tous les jours, j'essaye de marcher un petit peu. J'ai un chien, donc je prends ce prétexte. Tous les jours, je vais marcher. J'ai besoin, vraiment, j'ai besoin. Donc j'essaye de trouver, une heure par jour pour m'évader un petit peu comme ça.
1: Eh bien, merci beaucoup, Roman Cerda. J'imagine que si on passe sur le site roman-cerda.com, on trouve toutes les infos, toutes les actus.
2: Oui, c'est ça, ou Insta et Facebook aussi, beaucoup. Je pense même plus, mais bon, oui, les trois, oui.
1: Et puis les réseaux sociaux, ça permet plus d'interaction. Merci beaucoup. Moi, j'aimerais qu'on se quitte en chanson, si tu le veux, bien sûr. J'aimerais que tu nous partages une chanson coup de cœur que tu écoutes depuis très longtemps ou une chanson que tu écoutes en ce moment. Voilà, c'est ton partage et on se quitte avec ce titre.
2: Oh là là, j'en ai tellement, mais tellement. J'ai beaucoup de Véronique Sanson, Juliette Armanet, même... J'aime beaucoup Ricky Lee Jones aussi, je ne sais pas si vous connaissez. Oh là là, j'ai tellement... Alors ça, c'est très difficile. Choisir, c'est renoncer, hein, vous savez. Et du coup, je dois renoncer à tout ce que j'aime pour n'en sortir qu'une. J'ai sorti...

Daguerre sera en concert au Café de la Danse le 6 octobre 2026. Marge de manœuvre, que l'on vient d'écouter, est extrait de son 10e album Corvoyou, sorti le 20 mars. 10 albums et 20 ans de carrière pour cet artisan poète d'une chanson résolument rock. Côté scène, un Café de la Danse à venir, je te le disais, mais il passe aussi par Toulouse, Bayonne, Bergerac, Bordeaux. Tu retrouves toutes les dates sur ses réseaux sociaux et sur son site daguerre.mu. Tout de suite, voici un second extrait de l'album, Là où personne ne t'attend.

Sous le prénom Léonard, Lydie et Jean-Baptiste fusionnent leurs histoires dans des chansons pop et poétiques. Après 3 EP et 2 albums, leur nouveau titre « Personne ne m'aime » que l'on vient d'écouter est sorti à l'occasion du Printemps de Bourges et annonce la sortie de leur prochain EP prévu pour 2026. Tu retrouves plus d'infos et notamment le clip du titre « Personne ne m'aime » sur tous les réseaux sociaux de Léonard.

Un nouveau label et un nouvel album, un quart de siècle après le premier. Le tout nouvel album de Orwell est sorti le 15 mai, il a pour titre Composite. À travers ses propres projets, Orwell ou Son Parapluie, ou des collaborations, citons Variety Lab ou Cascadeur, Jérôme Didelot s'est illustré sur des dizaines de titres depuis plus de deux décennies. Pour Composite, Jérôme s'est recentré sur son écriture pour en explorer les fondements. Après Tout n'arrive qu'à moi, pour poursuivre la découverte de ce nouvel album de Orwell, voici Extra Lucide.

Ah, je suis à la bourre, il me reste 20 secondes. On se retrouve la semaine prochaine, même endroit, même heure, sur ta radio préférée. D'ici là, podcast facile, toutes les plateformes de podcast, ainsi que le site sebdil.fr, cela s'écrit sebdihl.fr. Allez, à la semaine prochaine, et d'ici là, surtout, surtout, tu n'oublies pas de vivre en musique. On se quitte, comme d'habitude, en chanson vinyle avec, aujourd'hui, un souvenir peut-être pour certains, et un dessin animé, Booba, Chantal Goya. Bye.

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0: compagnie de Sana.
1: Eh, merci Zoom. On va continuer à envoyer du lourd. Cette fois c'est avec l'artiste nigérien King Perry, en collaboration avec Bella Smarda, Bakroji. Leur titre, Godjar Man.

0: Puisque là, on va aller zoomer dans le rap français.
1: Ils connaissent tellement pas le rap que quand je rappe, ils disent que je rappe à l'ancien.
0: Avec Reda, son titre, le RGS 3.
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Et on va aller cette fois-ci en Guadeloupe. Votre émission Zoom sur le rap avec Sana, en exclu sur News FM et Radio Grésy Vaudan. On est parti avec l'artiste Jeno, en featuring Pompe de Mike. Écoute ça, écoute leur morceau Recto Verso. Ah, on est ensemble. Yes, I.

0: Et on est parti sous le soleil et les plus belles plages du Sénégal. Avec le rappeur sénégalais Paco Brise. Dans son morceau épique. Et juste derrière, on va laisser la place à l'un des meilleurs du Sénégal dans le hip-hop. L'un des anciens aussi, si je peux le dire comme ça, Khoumane, qui est toujours là, qui a fait un titre, Sénégal Ndiaye. Ça c'est pour vous, ça, vous qui écoutez Zoom sur le rap avec Sana. On est ensemble.
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1: Prenez place, y a pas de souci. Même si vous venez d'arriver, c'est pour vous tout ça. Zoom sur le rap avec Sana. C'est votre émission. À next clip.
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1: On se donne rendez-vous en juin pour la dernière de la saison. Avant l'été. News FM, Radio Grésivaudan. 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

0: spécial Dubwise.
1: Positive reading.
0: On débute l'émission avec Wicked Dub Division, avec le North SK Jazz Orchestra, avec leur titre sorti.

0: K Jazz Orchestra, un titre de 2017, Mama. On enchaîne tout de suite avec l'Entourloupe, featuring Panda Dub, avec leur titre Le Bonheur.
1: Mesdames, messieurs, j'espère qu'en écoutant ce beau disque, vous ne vous êtes pas ennuyés. Je l'espère. Je dis de ce beau disque parce qu'il a été enregistré par des techniciens vraiment consciencieux.

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0: Du bonheur.
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1: Voyez-vous ça?
0: Je suis un peu comme un forçat qui parlerait de liberté. 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Mais je ne trouve rien sinon que c'est bien ça. Oui, c'est ça le bonheur. 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
2: C'était l'Entourloupe featuring Panda Dub avec leur titre Bonheur. On poursuit l'émission avec Big Aranx et son titre Liquid Dub. C'est parti.

C'était la session dub de Grégory Isaac. On poursuit l'émission avec une session dub de plus de 40 minutes qui va nous amener jusqu'à la fin de cette émission.

C'était Positive Redeem spécial dub. Merci d'avoir vibré avec nous. On se retrouve le mois prochain pour une nouvelle heure de Good Vibes. Toujours roots et toujours

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